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Bonjour, bonjour, bonsoir, bienvenue à tous dans votre émission Ondes d'Afrique, l'émission qui vous fait vibrer aux ondes de l'Afrique, celle-là même qui sent bon l'Afrique, et ça se passe sur les ondes de Divergence FM que vous écoutez désormais en DAB+, radio terrestre numérique. Aujourd'hui, Ondes d'Afrique va encore faire vibrer vos cœurs et nos ondes, à travers le souffle sacré de la musique. Une musique qui console, qui libère, qui élève et qui traverse les frontières sans jamais perdre son âme. Pour ce nouveau numéro, nous avons l'immense honneur, le plaisir de recevoir, que dis-je, de re-recevoir une voix d'exception, une artiste habitée. Vous allez comprendre pourquoi. Elle porte en elle la ferveur des grands espaces et la profondeur des champs de l'âme. Rachel Ratsizafi. D'origine malgache, nourrie aux racines du jazz, du blues et des musiques traditionnelles, notre invitée a bâti des ponts d'or et de foi entre l'Afrique, l'océan Indien et le reste du monde, guidée par une passion chevillée au corps. Mais aujourd'hui, c'est une aventure humaine, hors du commun, qu'elle vient nous raconter. Nous allons plonger au cœur de son projet le plus vibrant, le Rachel Ratsizafi Gospel Movement. Plus qu'une simple chorale, ce mouvement est un cri de joie, un rassemblement d'énergie et un hymne à la fraternité. Comment est né ce mouvement? Comment le gospel résonne-t-il avec ses racines africaines et malgaches? C'est ce que nous allons découvrir ensemble durant cette heure de partage de rythme et d'émotion pure. Installez-vous, chers auditeurs, confortablement, ouvrez grand vos oreilles et laissez-vous emporter par ceci.

0: Vous êtes sur Divergence FM et vous écoutez Ondes d'Afrique, l'émission qui vous fait vibrer aux ondes de l'Afrique. Rachel Ratizafi est notre invitée aujourd'hui dans Ondes d'Afrique et c'est un pur bonheur pour nous de la recevoir à nouveau. Bonjour Rachel.
1: Bonjour.
0: Alors nous venons d'écouter Here Comes the Time, un des titres de votre dernier album pour lequel nous vous avions reçu il y a quoi maintenant, vous me disiez?
1: Il y a 3 ans.
0: 3 ans, oui. Le temps passe vite.
1: Oui, oui, oui.
0: Alors Rachel, depuis, comment ça va?
1: Ça va, on traverse le temps et les tempêtes de la vie et puis les belles choses aussi, mais ça va, on peut dire que ça va.
0: Et dans les belles choses d'ailleurs, il y a le 28 juin.
1: Il y a le 28 juin.
0: La date du 28 juin, donc un concert exceptionnel du RRGM. Alors qu'est-ce que c'est le RRGM?
1: Alors le RRGM, c'est l'abréviation en fait de mon nom, tout simplement. Rachel Ratizafi's Gospel Movement, à l'américaine un peu. Voilà, ça parle de gospel et de mouvement.
0: Très bien. Et donc c'est une chorale que vous avez créée il y a quelques années maintenant.
1: Oui, ça fait ça fait 8 ans à peu près, 8-9 ans. Enfin, elle existait déjà sous un autre format.
0: D'accord.
1: Elle s'appelait le Chœur de Celle-Neuve, mm-hmm. avec lequel nous avons fait pas mal de belles dates, comme l'Amphithéâtre d'eau, le Domaine d'eau, comme on l'a fait 2 fois, me semble-t-il. Voilà, et puis plein d'autres concerts, et puis au bout de quelques années, ça s'est, on va dire, un peu plus modernisé, avec des chants un peu plus modernes, et nous l'avons appelé le RR Gospel Movement, Rachel Ratizafi's Gospel Movement.
0: cette chorale, hein, comme tu dis, tu viens de le dire, c'est un gospel un peu contemporain. Avec des mises en valeur du chant harmonique et polyphonique, c'est bien ça?
1: Oui, c'est un gospel un peu moins, je dirais, traditionnel. Mm-hmm. On garde les codes du gospel, mais avec des thèmes peut-être un peu plus humanistes aussi, mm-hmm. même si c'est très relié à la foi, et à la foi en l'amour, en ce qu'on veut. Hein. On essaie de ne pas y mettre d'étiquette religieuse non plus. Mais voilà, tout est relié à la foi. Et donc du coup, c'est ouvert à toute forme de personnes, toute foi justement confondue.
0: D'accord.
1: Voilà, il n'y a pas d'étiquette religieuse, j'aime assez dire ça.
0: D'accord. Et comment vous êtes passé donc du Chœur de Celle-Neuve à la RRGM?
1: Alors le Chœur de Celle-Neuve chantait depuis pas mal d'années et je dirais que j'ai eu un petit essoufflement. Mm-hmm. Nous étions une quarantaine de choristes et au niveau de la gestion du chœur, ça commençait à devenir un peu plus compliqué. Donc j'ai décidé de faire un petit break. Mm-hmm. Et de transformer cette chorale avec des solistes déjà, enfin des solistes et des choristes existants déjà au sein, enfin qui formaient le noyau de ce chœur, et de l'ouvrir encore à d'autres voix, à d'autres choristes. Et voilà. Et j'ai un petit peu plus réduit le nombre de choristes pour aller plus en profondeur, travailler le chant plus en profondeur avec. Mmh. C'est plus simple, plus facile avec 20 personnes, on va dire, de travailler sur de l'individuel qu'avec 40 personnes. Donc voilà.
0: D'accord. Mmh. Et donc, juste préciser, puisqu'on ne l'a pas fait, mais dans le morceau qu'on vient d'entendre, mmh. justement, le chœur qu'on entend, c'est...
1: C'est le RR Gospel Movement, oui. D'accord. Le RRGM, on va dire.
0: D'accord.
1: C'est
0: d'accord,
1: l'époque des abréviations, donc le RRGM.
0: et alors... Tout ça est rendu possible par 2 associations, c'est ça, hein?
1: Oui.
0: Féo Manga et Odette Louise, vous pouvez un peu nous les présenter, qu'est-ce qu'elles font, non?
1: Oui, les 2 assos en fait me soutiennent, mm-hmm. soutiennent mes projets culturels, ça, mm-hmm. c'est vraiment et chouette.
0: Féo Manga. Odette Louise a coproduit votre dernier album, c'est
1: oui.
0: ça?
1: Oui, elle est basée, c'est une association qui est basée sur Celle-Neuve, mm-hmm. et qui est composée de personnes merveilleuses qui œuvrent pour la culture, dans le social, vraiment, ce sont des gens qui sont hyper actifs. Et donc, du coup, c'est eux qui m'aident à coproduire aussi les concerts et, mmh. Qui m'épaulent avec l'association Féo Manga qui est à la base du projet.
0: D'accord.
1: Et voilà. Donc, une belle équipe de, n'ayons pas peur de le dire, de femmes en plus, généralement. Nous sommes des femmes battantes et hyper soutenantes.
0: Et votre donc le Rachel Ratzisafi Gospel Movement, je suppose, est aussi constitué presque essentiellement de femmes, non?
1: Non. On a la chance, parce que c'est vrai que c'est compliqué d'avoir des hommes. D'ailleurs, Ferdinand, si vous
0: moi,
1: voulez venir,
0: je serais bienvenu, hein, mais bon, je ne sais pas si vous allez vouloir me garder après. Mais okay. Je viendrai faire un essai.
1: Mais généralement, il y a un essai de fait au départ. Et là, il me semble qu'on a 5 hommes sur 15 femmes. Enfin, genre, j'exagère, on est un peu plus nombreux cette année, mais il y a pas mal d'allées venues là. Cette année était un peu plus compliquée en matière d'effectifs et de comment dirais-je, voilà. Ça a été plus compliqué pour tout le monde de poursuivre tous les jeudis soirs nos répétitions et de je trouve pas le mot. D'être assidu, au niveau de l'assiduité. Okay. Waouh! Voilà, ça a été plus compliqué cette année. Donc, on est en aussi entre 20 et 25 personnes.
0: Ouais, c'est déjà pas mal.
1: Voire un peu moins parfois.
0: D'accord. Mmh. Alors, je rappelle à nos auditeurs que vous êtes là aussi pour nous parler donc, du concert exceptionnel du 28 juin 2026 à 19h. Donc, c'est le Rachel Ratzisafi Gospel Movement, hein, Silver and Gold.
1: Oui, on a nommé le concert Silver and Gold.
0: Okay. À l'église Saint-Thomas.
1: Oui.
0: Donc l'entrée est fixée à 12 euros et c'est gratuit pour les moins de 12 ans. Ouais. On reviendra donc après cette pause musicale pour en parler un peu plus en
1: D'accord.
0: détail.

0: Hey Hey, c'est ça, hein?
1: Hey Hey.
0: Oui, alors c'est un des titres de votre dernier album, hein, qui est sorti maintenant il y a 3 ans. D'ailleurs, il y a un autre en préparation?
1: Non, pas vraiment. Non, pas de projet d'album. Pour tout dire, en fait, cet album, c'était vraiment l'envie même de ne plus en faire.
0: Ah d'accord.
1: C'est un album qui réunissait un peu... Alors tout le monde m'a dit, mais enfin, tu vas pas t'arrêter là, c'est pas possible. Mais j'ai réuni toute la famille, les amis, les... Ouais. Et je m'étais dit, oui, peut-être que maintenant, je vais me reposer un peu et chanter avec des chorales.
0: Ah, ça, c'est ce qu'on dit. Nous, en tout cas, on attend le prochain.
1: Ouais. Bon, c'est possible.
0: C'est possible aussi.
1: Tout est possible.
0: Tout est possible. Alors, 28 juin, c'est une date. En fait, ce concert à l'église Saint-Thomas, ce n'est pas le premier.
1: Non, c'est souvent c'est tout le temps depuis toutes ces années le dernier week-end donc de juin, et il marque en fait la fin de notre année scolaire entre guillemets.
0: D'accord.
1: Notre année de chant avec la chorale qui se réunit tous les jeudis soirs de l'année, sauf les vacances scolaires bien sûr, mais qui se réunit tous les jeudis soirs. Et donc c'est le grand concert. On fait d'autres concerts à l'extérieur, mais le 28 juin, enfin le dernier dimanche de juin, c'est celui où on livre tout notre répertoire de l'année, qu'on a travaillé ensemble, chanté ensemble toute l'année.
0: D'accord. Et du coup, il y a quoi, 2 heures, 3 heures de concert?
1: Non, quand même non. Pas. Il y a 4 heures. Non, une heure et demie. Oui, ouais, des fois, ça dépasse bien. Ouais, ça va bien jusqu'à 2 heures parfois.
0: Donc, pour donner un peu une idée, on est dans une... C'est quoi? C'est une chapelle? Moi, je ne connais pas du
1: c'est
0: tout
1: une
0: l'église.
1: C'est une église. Ouais. Elle est assez grande. Oui, mm-hmm. La contenance est 200, 300 personnes. 200, même.
0: D'accord.
1: Et donc elle est grande et en même temps elle est assez chaleureuse et pas trop grande non plus, quoi.
0: D'accord,
1: donc,
0: l'acoustique doit être folle.
1: L'acoustique est un peu compliquée quand parce que Rachel elle aime inviter tous les amis musiciens aussi sur scène avec elle, et là il y a une batterie, il y a une basse, il y a 2 pianistes, voilà, donc ça fait beaucoup de bruit, beaucoup d'écho. Et la réverb de l'église, c'est assez compliqué pour... donc on est obligé de prendre un ingénieur du son assez efficace et très pro pour affiner le son et rendre au mieux ce qu'on donne, quoi, en fait.
0: Très bien. Et donc, vous parlez de musicien. Donc, justement, oui. Vous avez quelqu'un... Vous avez un acolyte, hein, il est de tous les combats avec vous, les projets. Donc, c'est Rémi Ploton.
1: C'est Rémi Ploton. C'est celui qui a été le directeur artistique donc, de l'album et qui co-dirige avec moi la chorale. C'est un immense pianiste. et que je connais depuis très longtemps. En fait, on a pas mal joué ensemble en jazz, notamment, mmh. aussi, et puis en gospel par la force des choses, parce que je l'ai embarqué là-dedans. Et du coup, il est arrivé dans la chorale il y a 8-10 ans, mmh. maintenant. Et voilà. Tous les jeudis soirs, on apprend des chants ensemble avec le reste du chœur. Et on apprend à chanter ensemble.
0: Et cette année, il sera accompagné d'un autre pianiste. Donc.
1: Alors l'autre pianiste nous a rejoint aussi cette année, c'est-à-dire qu'on est, je ne joue pas d'instrument.
0: D'accord.
1: Je suis autodidacte et je ne joue pas d'instrument. Donc la chose la plus efficace, c'est de s'entourer de très bons musiciens pour pouvoir chanter au mieux et même transmettre ce qu'on veut transmettre.
0: Et c'est ce que vous faites très bien quand on écoute l'album, en tout cas. Si l'idée est celle-là, vous faites très bien, vous entourez
1: beaucoup.
0: Très bien de musiciens excellents.
1: Merci beaucoup. Et merci pour eux aussi. Et donc du coup voilà, donc cette année Daniel Moreau a rejoint Rémi Ploton et nous partageons en binôme, on se partage les jeudis soirs en fait avec un programme préétabli et voilà, l'un
0: D'accord.
1: comme l'autre sont présents cette année.
0: Très bien, donc c'est 28 juin 2026 à 19h,
1: oui.
0: Le Rachel Ratzisafi Gospel Movement Silver and Gold à l'église Saint-Thomas, chers auditeurs. L'entrée est fixée à 12 euros et si vous avez des enfants de moins de 12 ans, eh ben, emmenez-les, c'est gratuit. Et si vous avez des enfants aussi de plus de 12 ans, emmenez-les, ils vont découvrir une très belle musique et puis un gospel contemporain. Donc,
1: contemporain avec plein de surprises. Il y a beaucoup de surprises.
0: Très bien. Alors, je vous propose qu'on écoute maintenant un titre qui, lui, est de vous, hein, toujours, mais dans un style plus différent. Hein, dans un style différent, pardon.

0: My Solitude. C'est comme ça qu'on dit?
1: C'est comme ça qu'on dit. Voilà,
0: parce que mon anglais est My Solitude. donc, chanté par Rachel Ratti.
1: Oui, c'est tiré d'un ancien album, enfin le titre de Duke Ellington, qu'on ne présente plus, mais c'était un ancien album qui était, je crois, sorti en 2009. Avec le pianiste Cédric Chauveau qui lui était à la direction, était à l'époque donc à la direction artistique de cet album.
0: Et là on est dans du jazz.
1: Et là on est dans du jazz avec certaines consonances quand même gospel et soul parce que ça fait trop longtemps que j'en chante.
0: Mais alors redites-nous, parce que vous nous aviez sans doute expliqué tout cela, mais c'était il y a 3 ans. Donc pour les auditeurs qui n'auraient pas vu cette émission, en tout cas écouté cette émission, comment vous arrivez au jazz, au gospel et à cette musique-là?
1: Par le hasard des rencontres, des belles rencontres. Je sais que j'ai commencé, je suis rentrée dans le groupe Black and White Gospel Singers avec le leader Monsieur Emmanuel P. Job, comme il se nomme maintenant. Et donc dans les années, ça fait très longtemps, donc c'était en 94. Je suis rentrée, j'étais toute jeunette dans ce groupe et on a parcouru un peu, on peut dire le monde, la France déjà, et puis pas mal de pays européens et l'Afrique également. Et voilà, donc je suis restée une bonne dizaine d'années et puis pareil, rencontre avec des artistes de jazz, notamment un saxophoniste jazz, une dizaine d'années après, dans les années 2000 à peu près, je dirais, je m'en souviens plus très bien, c'est vieux tout ça. Et puis je fais plusieurs albums avec cet artiste qui s'appelle, le groupe s'appelait Jazz Pell. Donc là c'est très jazz, mais Jazz Pell, bon, c'est pas très original, mais jazz et Pell et gospel mélangés, voilà. Ouais. Donc voilà, c'était un saxophoniste barcelonais et avec de grandes références jazzistiques, on va dire. Et moi, j'arrivais avec mon gospel. Donc pareil, on a fait pas mal le tour de la planète. Et puis je me suis posée. Petit moment d'émotion parce que je me suis posée un 9 juin 2007. Aujourd'hui, nous sommes le 9 juin. Je perdais mon papa. Et là, j'ai tout arrêté. J'ai quitté Paris puisque j'étais partie faire de la musique. J'étais montée à Paris et j'ai quitté Paris et je suis redescendue ici. Et c'est là que sont nés les chœurs parce que j'ai une chorale à Béziers, j'ai une chorale. C'est de là que j'ai eu cette envie de transmettre la musique avant tout. Il y a eu l'album malgache de composition, mais il y a eu aussi en parallèle. Cette envie de transmettre cette musique, on m'a demandé, j'ai des gens qui m'ont dit tiens, ça serait bien quand même qu'on fasse un atelier et puis de là à démarrer le chœur de Celle-Neuve.
0: Ouais. Et ils ont eu bien raison pour proposer cela quand on entend le RRGM.
1: Oui, merci.
0: Donc Rachel, aujourd'hui, il y a cette chorale. Si moi j'ai envie, tiens, Alice Rollet qui m'a dit tout à l'heure d'ailleurs que tenterait bien le coup la chorale. comment on procède? Comment fait-on pour...
1: J'ai une adresse mail qui est tout simplement le rrgospelmovement@gmail.com. On écrit à cette adresse-là et on me dit voilà, j'aimerais chanter dans la chorale. On me trouve aussi sur les réseaux. Je suis sur Instagram, je suis assez présente. J'aime bien. Okay. Sur Facebook ou Instagram, il y a même une page RR Gospel Movement Instagram ou Facebook. Donc on écrit partout. C'est comme ça que ça se fait généralement. Et puis on dit j'ai envie de chanter dans cette chorale. Je suis venue vous voir et j'ai trop envie. Et de là, on vous donne une date avec une petite, alors je n'aime pas trop le mot audition, mais une rencontre plutôt avec, avec moi-même.
0: Pour voir où on en est au niveau des notes.
1: Pour savoir où vous placez au niveau des pupitres. Ce qu'on appelle c'est des pupitres différents. D'accord. Si vous êtes un homme, c'est plus simple. Parce que je saurais dans quel pupitre vous mettre.
0: Il paraît que j'ai une très grande amplitude. Amplitude, c'est ça qu'on dit.
1: Oui, amplitude, tout à fait.
0: Des aigus aux graves.
1: Génial, mais il faut venir.
0: Non, mais il y a l'amplitude et puis après, il faut aller passer les notes. Je suis toujours, au fait, ce que je dis est vraiment sérieux, parce que moi j'ai été au conservatoire, pas de musique, pas le conservatoire de musique, mais d'art dramatique, école nationale supérieure d'art dramatique, et on avait des cours de chant. Mmh. Et le pauvre Gérard, Santi, si tu nous écoutes, je t'embrasse. Et j'étais toujours, ça m'emmerdait d'être sur la bonne note tout de suite. Tu vois, je sais pas. J'étais toujours ou un demi-ton en dessous.
1: Sur l'attaque, peut-être.
0: Ouais, ou voilà, ça doit être ça. Ou en dessous, ou un peu au-dessus, mais jamais là où il fallait tout de suite.
1: Ah, c'est voilà, ce qu'on disait à chaque fois, d'accord.
0: Voilà. Et Gérard me disait quelque chose d'excellent. Il me disait, non mais c'est pas que tu chantes faux, Ferdinand. Tu chantes autre chose. Et pour moi, ça a tout changé.
1: Mais c'est
0: vraiment.
1: Mais c'est ça. Donc... ça, c'est beau.
0: C'est bon, c'est très beau. Je t'embrasse, Gérard Santi, si tu m'entends, si tu nous écoutes. Et alors, RR
1: Gospel Movement @gmail.com
0: ou alors sur les réseaux sociaux.
1: Ou alors sur les réseaux sociaux ou même sur mon site internet rachel@tizafi.com. Voilà. Je réponds régulièrement, il n'y a pas de souci. Et de là, je vous donne la date de rentrée. Il faut surveiller un peu sur les réseaux, parce que généralement, c'est fin septembre, début octobre. Et voilà, et les gens viennent, et il y a ce qu'on appelle une rencontre, première rencontre, où vous venez ou avec un chant proposé lors de l'échange, et puis on voit dans quel pupitre on vous met.
0: Très bien. Je tenterai le coup quand même, je viendrai voir.
1: Ah, alors attention, hein, c'est pas tombé dans l'oreille d'une sourde.
0: Non, si, je tenterai le coup. Mais...
1: ok.
0: On verra bien, mais je tenterai bien l'affaire. Donc voilà, c'est l'heure, Rachel, de notre chronique, donc Origine.
1: D'accord.
0: Et aujourd'hui, Origine, donc notre détective, s'est penchée un peu sur les origines africaines du jazz.
2: Le bureau est sombre. La nuit est lourde et dans mon verre, le glaçon fait grise mine. Ce soir, j'enquête sur une affaire qui remonte loin, un cold case musical. Son nom, le jazz. On dit qu'il est né à la Nouvelle-Orléans, mais ma boussole de limier, elle, pointe direct vers l'Afrique. Tout commence avec le kidnapping de masse, vous savez. Le plus grand de l'histoire. Des millions d'âmes arrachées à leur terre, embarquées de force vers le Nouveau Monde. Les négriers ont tout pris à ces hommes et ces femmes. Leurs biens, leur liberté, leur nom. Tout, sauf ce qu'ils avaient dans le bide et dans la tête. C'est là que le piège se referme pour les oppresseurs. Vous ne pouvez pas coffrer le rythme. Ah non. Dans les plantations de coton, sous un soleil à crever sur place, les esclaves font parler la poudre, ou plutôt la voix. C'est l'acte de naissance des walk songs, ces chants de travail qui rythment la misère. Les contremaîtres blancs croyaient entendre de simples refrains pour s'encourager. Les idiots. En fait, c'était le code secret d'une résistance en marche. La structure, ce bon vieux call and response, l'appel et la réponse. Un classique des traditions d'Afrique de l'Ouest. Le leader lance une phrase, le groupe réplique. C'est l'ancêtre direct des dialogues entre le saxo et la trompette. Le dimanche, à la Nouvelle-Orléans, les autorités lâchent un peu de l'Est, à Congo Square. C'est le seul endroit où les esclaves ont le droit de se rassembler. Et là, messieurs, dames, c'est le grand déballage. Les tambours africains, comme le bamboula, sortent de la clandestinité. On y croise des rythmes syncopés, des fameux contretemps qui vous chopent par les tripes et vous forcent à taper du pied. Pour un détective, la syncope, c'est une rupture de rythme. Pour le jazz, c'est le cœur du réacteur, le secret du swing. Le temps passe. La guerre de sécession se termine et les instruments des fanfares militaires se retrouvent au Mont-de-Piété. Pour 3 francs 6 sous, les musiciens noirs s'emparent des pistons, des clarinettes et des trombones. Ils y injectent quoi ? Leur gamme pentatonique africaine et ces fameuses blue notes. Cette note blues, un peu flou, un peu triste, qui pleure sur le canapé du salon. Voilà le verdict de mon enquête. Le jazz a peut-être grandi dans les bas-fonds de la Louisiane, mais son ADN, ses tripes et sa fureur de vivre viennent tout droit d'Afrique. Une musique née dans les fers, devenue le symbole absolu de la liberté. Allez. Allez, je finis mon verre. Je remets mon feutre et je vous laisse méditer là-dessus.

0: 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Aujourd'hui, Origine, dans votre chronique Origine, il était question de l'origine du jazz, l'origine africaine du jazz, pardon. Nous avons comme invité Rachel Ratsizafi. Rachel, nous arrivons bientôt à la fin de cette émission.
1: Oui.
0: Alors, vous étiez venu donc nous parler de ce concert du 28 juin, qui aura lieu le 28 juin à l'église Saint-Thomas à 19h. L'entrée est fixée à 12 euros, gratuit pour les enfants de moins de 12 ans. Et même s'ils ont plus de 12 ans, les vôtres, chers auditeurs, ramenez-les, car ils vont passer un chouette moment. En plus, Rachel nous a dit qu'il y avait des surprises.
1: Des surprises, plein de surprises.
0: Voilà. Donc c'est un concert donc donné par le Rachel Ratsizafi Gospel Movement. Et Rachel, vous nous avez dit juste avant cette chronique comment faire pour rejoindre donc cette chorale.
1: Mm-hmm.
0: Et vous avez aussi des activités en dehors de cette chorale et en dehors de vos concerts, voilà, que vous donniez. D'ailleurs, l'été est chargé, vous me disiez.
1: Oui, l'été est assez chargé. Et notamment le mois de juillet, en fait, je propose deux ateliers, deux stages.
0: Voilà.
1: Voilà, il est chargé de deux stages. Un premier stage du 5 au 11 juillet. Me semble-t-il, c'est bien ça.
0: 5 au 11 juillet 2026, voilà. Rachel, tout à fait.
1: Je propose donc en binôme avec mon ami Kiet Dao, donc un stage de gospel et de méditation, où l'on se relie à nos voix, on se relie à l'essentiel et à la méditation et à la voix, tout simplement. Donc il y a beaucoup de circle song, c'est-à-dire qu'on essaie de chanter ensemble et d'aller au plus profond de ce qu'on ressent tout en étant ancré. C'est assez, assez puissant comme expérience et assez enrichissant aussi. Et ça se trouve dans un espace qui s'y prête beaucoup, puisque ça s'appelle l'espace de la source. C'est dans le Haut Languedoc, c'est-à-dire c'est
0: à
1: Vieux-Sang. C'est juste à côté, c'est dans les gorges d'Éric. Enfin, dans les gorges, je veux dire, c'est à côté des gorges d'Éric.
0: D'accord.
1: Et le lieu est improbable, on est en pleine nature et voilà, c'est un retour à soi et en même temps une proposition en fait de chanter, de se tourner aussi vers l'autre en s'exprimant vocalement.
0: Très bien, donc chers auditeurs, si vous allez à ce stage, donc voilà, vous allez utiliser votre voix et la présence comme moyen puissant de libération et d'expression. Vous chanterez pour nous relier, vous chanterez pour vous relier aux autres et à vous-même.
1: Et à vous-même,
0: voilà.
1: Ouais.
0: Et alternerez donc gospel, chant sacré, venu du monde entier et méditation. Moi, j'ai envie de dire, ça donne très envie d'y aller. C'est donc du 5 au 11 juillet 2026.
1: Voilà.
0: Et alors, pour avoir les conditions, tout ça, il faut aller sur espacedelasauce.com.
1: Voilà, tout à fait. On trouve toutes les infos sur mon site également, sur mon site internet. Il y a le lien et tout y est expliqué. Il y a même un petit, pas un reportage, mais une petite vidéo où on nous voit, où on voit les moments simples qu'on y passe et où c'est hyper, hyper chouette.
0: Très
1: vraiment.
0: Bien, et c'est pas une première, ça a déjà eu lieu,
1: non,
0: c'est ça.
1: Ça s'est arrêté après le Covid.
0: D'accord.
1: Et ça reprend pour la première fois depuis le Covid, donc ça
0: D'accord.
1: fait comme un bail.
0: Très
1: mais
0: bien.
1: On avait fait 4 éditions à peu près déjà auparavant.
0: Très bien. Donc un stage gospel et méditation à l'espace de la source du 5 juillet au 11 juillet. Rachel, il y a ce stage-là, mais il y en a un autre.
1: Oui, on boucle le mois de juillet avec un autre stage de gospel avec mon binôme, Rémi Ploton. Et là, c'est sur 6 jours dans un autre espace qui est tout aussi sympathique en Isère, à Dionnet. Dans un endroit magnifique aussi, en pleine nature, avec tout un dispositif pour qu'on s'y sente bien. Et là, c'est un stage, c'est un peu le même principe que le travail, le chant qu'on fait avec les chorales, que je fais avec la chorale RRGM notamment. Et on se retrouve sur 6 jours, on est en immersion complète et où on travaille sur la voix, sur un répertoire. Et on livre ce répertoire à l'issue de ce stage de 6 jours, donc dans une petite église, une petite chapelle qui est juste à côté. C'est ouvert au public et c'est génial. On a quelques morceaux et il y a des solistes, des choristes. On s'éclate à danser, à chanter et à partager cette musique ensemble.
0: Parfait, donc c'est un stage vraiment consacré au gospel.
1: Au gospel.
0: En Isère, chers amis, donc avec en partenariat, donc toujours en partenariat avec l'association Feo Manga et Odette Louise. Très bien, du 20 au 25 juillet, tous renseignements et inscriptions sur rachelratizafi.com.
1: Il y a tout dessus.
0: Très bien.
1: On vous attend.
0: Merci Rachel d'être venue nous voir.
1: Merci beaucoup.
0: Nous arrivons vraiment à la fin de cette émission.
1: Merci beaucoup. Merci pour l'accueil. Je tiens à le souligner. Merci pour l'accueil, pour la qualité en fait de cette émission aussi. Je trouve que c'est très fort et je rebondis sur le moment d'émotion. C'était un jour où j'hésitais tout de même à bouger, mais je suis très contente d'être là parce que je trouve que c'est une émission qui a du cœur, en fait, la manière dont vous évoquez ces thèmes. Et je trouve ça très fort. Je suis très contente d'y participer.
0: Eh bien, merci à vous, parce que vous venez aussi de loin, Clermont-Lérault. Bon, merci d'être venu.
1: C'est pas si loin.
0: Oh, quand même. Il y en a qui ne se seraient pas déplacés. Merci, Rachel. Merci beaucoup. Chers auditeurs, je rappelle donc... concert exceptionnel le 28 juin 2026 à 19h à la chapelle, à l'église Saint-Thomas, rue des Moulins, donc dans le quartier d'Aisselle-Neuve, pas très loin du cinéma Nestor Burma.
1: Et on peut se garer.
0: Voilà. Donc c'est le Rachel Ratizafi Gospel Movement. Allez-y nombreux, l'entrée est à 12 euros. Les moins de 12 ans peuvent accéder au concert gratuitement, et puis les plus de 12 ans paieront leur entrée, et je peux vous dire qu'ils en auront pour leur monnaie. Merci à vous, Rachel, encore une fois.
1: Merci.
0: Chers auditeurs, cette émission est bel et bien terminée. Je vous donne rendez-vous la semaine prochaine, même jour, même heure, même antenne. Et comme je dis, prenez soin de vous, et comme je dis toujours, n'oubliez pas d'être heureux.

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9: Bonjour à tous et à toutes, merci d'être fidèles à Nous n'avons qu'une terre sur Radio Divergence. Alors aujourd'hui, comme je vous l'avais promis, nous nous envolons vers Madagascar, où nous allons retrouver une ONG, le GRET, et une de ses membres qui s'appelle Claire, Claire Caboret. Bonjour Claire.
10: Oui, bonjour.
9: Une voix qui nous vient donc de loin, et qui parfois peut souffrir un peu de défaillance sonore au cours de l'émission, vous ne nous en voudrez pas. D'abord, pourquoi nous avons choisi de vous parler de Madagascar ? Eh bien parce que cette grande île, très très grande île, et sans doute puisque c'est une des 4 plus grandes îles du monde, elle est sans doute une des terres aussi les plus pauvres du monde. Le travail des ONG y est donc indispensable. Et comme toutes les ONG, eh bien le GRET souffre des réductions financières d'ordre mondial, nous y reviendrons, mais le GRET est implanté là de longue date et il poursuit un travail qu'il nous semblait bon de saluer. Et puis, le GRET travaille aussi, c'est ce qui fait notre lien avec Montpellier, mais travaille beaucoup avec le CIRAD, et je vous rappelle quand même que les chercheurs du CIRAD sont implantés à Montpellier. Alors, faisons d'abord un petit détour par le dessous des cartes sur Arte pour mieux connaître Madagascar.
11: À 415 km des côtes du Mozambique, de l'autre côté du canal qui porte le même nom, voici Madagascar. Peuplée de 31 millions d'habitants, l'île s'étend sur 587 000 km², c'est-à-dire environ la taille de la France. La France, un pays voisin de Madagascar, via ses outre-mer. La Réunion se trouve en effet à 680 km des côtes malgaches, mais on trouve aussi dans la région des îlots appartenant à la France, dont certains sont revendiqués par Madagascar. Le plus proche d'entre eux, Juan de Nova, n'en est éloigné que de 130 km. Voici maintenant la capitale, Antananarivo, peuplée d'1,4 million d'habitants. 1960, c'est l'indépendance de Madagascar, après 64 ans de colonie française. Alors quelles sont aujourd'hui ses ressources ? Le tourisme représente en 2025 13% du PIB malgache. Madagascar, riche par ailleurs en ressources diverses, avec des réserves minières, nickel, or, cobalt, c'est aussi le premier producteur mondial de vanille et le premier exportateur de clous de girofle. L'agriculture représente 21% du PIB malgache, ce qui rend le pays très dépendant des aléas climatiques extrêmes, avec notamment de fortes sécheresses et des cyclones.
9: Du fait de son relief, Madagascar réunit aussi une véritable mosaïque de paysages. Alors l'île est faite de contrastes, on a le bush du Grand Sud, les forêts humides de l'Est, les hauts plateaux granitiques du Centre, qui sont parfois surmontés de massifs volcaniques, et puis les savanes, les collines sédimentaires de l'Ouest. En fait, Madagascar appartient au groupe des pays les moins avancés selon l'ONU et on a entendu un petit peu une présentation des raisons de cette pauvreté. Alors, Claire Caboret, vous êtes originaire, vous, de Madagascar ou bien vous avez rejoint le GRET de façon choisie et pourquoi ? Quels sont les bonheurs, les difficultés et pourquoi pouvez-vous un peu nous présenter, vous présenter à nous ?
10: Eh bien, je ne suis pas originaire de Madagascar, je suis franco-burkinabé. En fait, je suis française d'origine et j'ai vécu une grande partie de ma vie au Burkina Faso. Donc le Burkina, c'est un pays du Sahel, hein, entre le Mali et le Niger. Donc, mon mari étant burkinabé, j'ai eu la nationalité burkinabé, donc c'est pour ça que je suis franco-burkinabé et je travaille pour le GRET depuis 2005, donc tout d'abord au Burkina Faso et maintenant je suis à Madagascar depuis 7 ans. Madagascar est un pays vraiment magnifique et les gens sont vraiment très accueillants et j'ai beaucoup de plaisir à être à Madagascar.
9: Alors, c'est un pays, aujourd'hui, vous êtes donc membre du GRET, hein, et racontez-nous un petit peu qu'est-ce que c'est que cette organisation du GRET. Hein.
10: Alors, le GRET, c'est une ONG internationale qui est basée en France, qui existe depuis une cinquantaine d'années. On fête nos 50 ans cette année, d'ailleurs. Et c'est une ONG qui intervient dans une trentaine de pays pour améliorer les conditions de vie des populations les plus vulnérables, tout en préservant l'environnement. Donc on travaille sur beaucoup de sujets, hein, notamment les services essentiels, hein, comme l'eau potable, l'électricité, l'assainissement, mais aussi la protection de l'environnement, la nutrition, le développement économique, l'urbain, etc. On a beaucoup de thématiques. Et ce qui nous distingue un peu, c'est que on construit beaucoup avec les communautés locales, les autorités, le secteur privé. On est vraiment ancré dans les territoires dans lesquels on intervient. Et généralement, on essaye de rester sur un temps long. Il y a certains territoires où on est 10 ans, 15 ans, 20 ans, où on construit dans la durée avec les populations locales pour vraiment trouver des solutions adaptées au contexte.
9: Et alors, vos équipes à Madagascar sont majoritairement locales, ce ne sont pas seulement des gens qui viennent de l'international.
10: Oui, oui, tout à fait. Nos équipes sont majoritairement locales. Nous avons, par exemple, à Madagascar, nous sommes 150. Et actuellement, je suis la seule salariée expatriée. Il y a trois volontaires aussi dans l'équipe, trois volontaires français. Donc, ce sont des équipes essentiellement malgaches qui sont pour la plupart depuis longtemps au GRET, donc qui ont vraiment une très forte expertise dans leur domaine.
9: Donc, est-ce que les gens passent par le GRET ou pour avoir un emploi d'ingénieur, par exemple, ou d'agronome, ou bien est-ce que ce sont des gens que vous formez et que vous gardez?
10: Alors, en général, chacun a un cursus particulier. Bon, on travaille avec des agronomes, des sociologues, des urbanistes. Enfin, voilà, les profils sont très, très diversifiés. Et il y en a certains qui rentrent au GRET juste après l'école. Peut-être certains commencent par un stage ou par un premier emploi. Et après, petit à petit, ils gravissent un peu les échelons, de plus en plus de responsabilités pour arriver jusqu'à être chef de projet, etc. Après, bon, il y en a certains qui décident de quitter le GRET pour avoir d'autres expériences. Ça arrive, bien sûr. Et puis, parfois, on peut aussi recruter des gens qui ont déjà d'expérience. Mais il y a certaines personnes au GRET, notamment Madagascar, qui ont fait toute leur carrière au GRET et qui ont grandi en termes de responsabilité.
9: Est-ce que vous avez alors des difficultés actuellement? On sait qu'au niveau international, il y a eu des très grosses coupes qui ont été faites au niveau des financements. On sait aussi que l'USAID, à cause de Trump, a vécu aussi des coupes monétaires, financières importantes. Est-ce que vous avez eu une répercussion dans vos recherches, dans vos travaux?
10: Oui, tout à fait. Alors, l'arrêt des financements de l'USAID nous a un petit peu impacté, mais pas beaucoup. Par contre, ce qui nous impacte beaucoup plus, c'est la baisse des financements français et européens, puisqu'on travaille beaucoup avec ce type de financement. Et c'est une période très, très difficile pour nous. Et ça nous oblige à faire des priorités sur des projets qu'on doit arrêter, d'autres qu'on essaye de poursuivre un petit peu avec les moyens dont on dispose. Donc c'est une période très compliquée pour toutes les ONG, notamment pour le GRET. Et c'est bien dommage parce que parfois on fait des choses intéressantes et on a besoin de construire dans la durée. On est obligé d'arrêter certaines interventions faute de financement.
9: D'accord. Alors, vous disiez que vous travaillez essentiellement sur les problèmes d'énergie et les problèmes d'environnement. Est-ce que vous pouvez nous en dire plus? Alors, sur l'énergie, par exemple, je suppose que très peu de Malgaches ont accès à l'énergie.
10: Oui, tout à fait. Alors, surtout en milieu rural. Alors, en milieu urbain, en général, les gens ont accès à l'électricité, même si bon, il y a beaucoup de coupures de courant parce que voilà, pour beaucoup de raisons, mais en milieu rural, il y a une part assez faible de gens qui ont accès à l'électricité. Je crois que c'est de l'ordre de 15%. Et donc ça limite énormément, ça a des impacts importants sur leur vie quotidienne parce que les enfants ont du mal à étudier. Il n'y a pas de frigo, par exemple les centres de santé ne peuvent pas avoir des vaccins pour mettre dans le frigo. Voilà, c'est limite aussi beaucoup les activités économiques parce que on peut pas, il y a pas de poste à soudure, il y a pas de ça limite énormément le développement des zones et notamment les plus enclavées.
9: Alors sur le plan climatique, vous vivez aussi bien sûr les difficultés que l'ensemble de la planète vit de réchauffement, mais est-ce que chez vous ça a des répercussions plus importantes encore ?
10: Alors oui, à Madagascar, Madagascar fait partie des pays qui subit de plein fouet le changement climatique. Il y a le sud malgache qui est une région assez sèche, où l'accès à l'eau est difficile, elle est de plus en plus impactée par des sécheresses. Notamment vers les années 2020-2021, il y a eu une grosse sécheresse qui a eu des répercussions très importantes sur la population. Hein, il y a eu énormément de malnutrition, de mortalité infantile, etc. Et puis, il y a de plus en plus de cyclones. Alors, les cyclones, chaque année, viennent frapper le pays, notamment les côtes. Cette année, il y a eu un gros cyclone qui a dévasté Tamatave. C'est la deuxième ville du pays et a fait énormément de dégâts matériels et aussi une vingtaine de décès.
9: Alors, vous travaillez surtout en relation avec les populations locales et c'est un peu ce qui fait votre spécificité. Donc, la première chose, c'est bien sûr de réussir. Alors, qu'est-ce qu'il faut éviter à tout prix ?
10: Alors, ce qui est très important, c'est vraiment de construire avec les populations locales. C'est-à-dire que on n'arrive pas avec des solutions toutes faites, mais vraiment... construire avec les partenaires qui sont sur le terrain, les agriculteurs, les pêcheurs, les éleveurs, les autorités locales, pour vraiment valoriser ce qui se fait déjà, les savoirs traditionnels qui sont très forts. Hein. Il y a des règles coutumières qui régissent l'usage des ressources naturelles, par exemple. Il faut vraiment construire...
9: Donnez-nous un exemple, justement, parce que vous dites par exemple, mais donnez-nous un exemple, justement.
10: Alors, par exemple, à Sainte-Marie, il y a des règles qui, par exemple, protègent certains animaux, notamment les baleines, les raies, qui sont des espèces protégées traditionnellement sur l'île. Donc ça, c'est des règles fortes sur lesquelles on peut s'appuyer pour protéger l'environnement.
9: Ce sont des animaux sacrés, oui.
10: Voilà, ce sont des animaux sacrés. Et par exemple, il y a certaines îles, donc des petites îles qui sont autour de l'île de Sainte-Marie, où traditionnellement, on n'a pas le droit de piétiner ces îles. Alors avec le développement du tourisme, ces règles sont parfois été un petit peu mises de côté. Et tout le travail qu'on essaye de faire, c'est de remettre de la concertation entre... ces détenteurs de la tradition, les acteurs du tourisme, les populations locales, pour voir quelles règles finalement peuvent être en s'appuyant sur la tradition, mais permettant également de développer aussi l'activité touristique qui est importante pour l'île. Donc trouver un juste milieu pour que tout le monde finalement s'y retrouve. Donc c'est ce travail de concertation qui prend beaucoup de temps et qu'on essaye de faire à Sainte-Marie avec sur l'ensemble des 17 villages qui composent l'île.
9: Oui, parce qu'en plus, vous avez affaire à plusieurs ethnies, à plusieurs types de cultures. Madagascar est une île qui est extrêmement variée sur le plan de sa population.
10: Oui, tout à fait, tout à fait. Pour schématiser un petit peu, il y a deux grandes zones. Hein. Il y a les hautes terres centrales qui sont beaucoup plus froides en altitude, avec voilà, un type de population, des cultures bon, qui sont très variées, mais qui se ressemblent un peu, et les zones côtières qui sont plus chaudes, qui sont donc au bord de la mer, bien sûr, et avec des populations qui sont, je dirais, schématiquement un peu plus africaines, avec des habitudes voilà, qui sont très différentes des hautes terres. Donc, bien sûr, quand on intervient quelque part, il faut commencer par comprendre un peu toutes ces traditions, ces cultures, pour pouvoir vraiment s'ancrer dessus.
9: Alors, vous travaillez donc à Sainte-Marie. Sainte-Marie, c'est une île. Est-ce que vous pouvez nous la décrire un tout petit peu, quoi ? Pas très longuement, mais un petit peu.
10: Alors, c'est une petite île sur la côte est de Madagascar, qui est à 7 km du continent, donc c'est pas très loin. On y va en bateau, on met une heure de bateau à peu près. C'est une île qui fait 50 mètres de long et quelques kilomètres de large. C'est un endroit vraiment magnifique où il y a des plages, des forêts humides, des récifs coralliens. Et donc, ça a beaucoup permis de développer le tourisme, mais ça reste un tourisme quand même assez familial. Et c'est un tourisme discret, beaucoup d'écotourisme aussi, mais qu'il faut quand même protéger parce que ça peut créer aussi des appétits d'investisseurs hein, qui veulent venir construire des gros hôtels, etc. Donc c'est aussi à protéger. Et c'est un lieu aussi où il y a Sainte-Marie est très réputée pour le passage des baleines vers le mois de juillet. Là, ça commence en ce moment, où les baleines viennent mettre bas dès qu'on s'éloigne un petit peu de la côte de Sainte-Marie, c'est vraiment magnifique.
9: Bien. Donc, à Sainte-Marie, vous y allez régulièrement. Vous venez de nous expliquer qu'il y a un écotourisme qu'il faut absolument protéger, d'une part, parce qu'il y a des animaux qui ont une très grande importance pour la population locale. Mais est-ce que, justement, c'est ce choix de travail du GRET sur cette île qu'est-ce que ça apporte aux populations ? On a un peu l'impression que c'est pour protéger l'environnement d'une manière... Alors vous savez, ici par exemple, en France, on parle de plus en plus de colonialisme vert. Ben, c'est-à-dire qu'on accuse un peu l'environnement de devenir un prétexte à la protection de terres qu'on soustrait finalement aux habitants. Alors, est-ce que vous avez ce sentiment quand vous travaillez sur Sainte-Marie ?
10: Alors, nous, on travaille donc étroitement avec les populations locales. Hein, donc, c'est les règles, c'est elles qui les définissent. Nous, on est là juste pour faciliter un peu le débat, la concertation des acteurs, etc. Donc, c'est vraiment les populations qui définissent les règles. Et après, tout un travail justement avec le CIRAD, pour bien comprendre l'usage des terres définir un peu les règles, voire essayer d'articuler le droit des usages traditionnels hein, des terres avec le droit moderne. Voilà, pour vraiment tenir compte des usages traditionnels des terres. C'est-à-dire qu'on va exproprier personne, ça c'est clair. Les règles sont définies, les gens entre eux vont décider que telle zone, elle a des enjeux environnementaux particulièrement forts, donc il faut vraiment les protéger, on n'a pas le droit de cultiver là-bas, on n'a pas le droit de couper du bois, etc. Par contre, telle zone, bon, on peut cultiver, on peut couper du bois, par exemple. Mais ça, c'est les gens eux-mêmes qui définissent leurs règles. Donc on n'impose rien du tout. Et puis on essaye aussi en parallèle de développer des activités économiques pour que les gens, par exemple des gens qui faisaient du charbon dans la forêt, bah, ils puissent cultiver des terres ou faire du petit élevage pour avoir des sources de revenus additionnelles.
9: Est-ce que ça crée finalement une propriété foncière aussi ? C'est-à-dire que je suppose que à Madagascar, comme dans nombreux pays d'Afrique, la terre est à celui ou à celle qui cultive. Et là, c'est-à-dire qu'il n'y a pas, comme chez nous, de propriété foncière. Donc, ce que vous faites, vous, est-ce que quand vous dites que vous faites une alliance entre les coutumes et en même temps le droit moderne grâce aux CIRAD, est-ce que à terme, cela va créer de la propriété foncière pour les habitants de Madagascar?
10: Alors non, enfin on ne fait que reconnaître les usages qui se pratiquent à Sainte-Marie. Alors il y a des terres qui appartiennent à la commune, par exemple, il y a des terres domaniales et il y a des terrains privés, même si c'est pas borné, titré, etc. Mais généralement quand même, les gens savent telle terre, elle appartient à telle famille. Il y a quand même s'il n'y a pas de papier, il y a quand même les gens quand même ont un certain droit sur les terres, donc ça ne changera pas. Enfin, c'est là-dessus, on ne va pas bousculer les pratiques.
9: D'accord. Mais alors, vous expliquiez également que vous pouvez servir finalement de barrage à un investisseur qui viendrait installer des grands hôtels. S'il n'y a pas de propriété foncière, comment fait-il ?
10: Alors oui, en milieu plus urbain, il y a des titres fonciers. Et si un opérateur privé hôtelier s'installe, évidemment, il a besoin d'un papier. Donc là, oui. Mais là, je parlais plus du milieu rural où les détenteurs de terres n'ont pas forcément une parcelle titrée, bornée, etc. Parce que ça coûte très cher d'avoir un papier vraiment légal.
9: Très donc, bien. Propriété... Oui, pardon, je vous interromps un petit peu. En fait, vous me dites également, vous m'aviez dit également quand nous préparions cette émission, que la pêche était un des piliers vitaux de l'île et qu'il fallait vraiment s'intéresser aux pêcheurs.
10: Oui, tout à fait. Il y a à peu près 60% des habitants de Sainte-Marie qui vivent de la pêche. Et c'est une ressource qui tente à diminuer, donc c'est important de la protéger. Alors là encore, on n'interdit rien du tout, enfin ni nous, ni même les règles locales, mais c'est certaines règles, par exemple, pour ne pas pêcher avec des filets, avec des mailles trop petites, qui fait qu'on va prendre même les bébés poissons, quoi. Donc ça, par exemple, c'est une règle. Il y a peut-être certaines zones où, à certaines périodes de l'année, on va interdire la pêche parce qu'on sait que c'est la période de reproduction. Et donc sur cette zone-là, par exemple, ça ne touche pas toute l'île, hein, mais c'est une zone bien déterminée, on va permettre aux poissons de se reproduire pour qu'il y ait plus de poissons. Donc ça, toutes ces règles-là, pareil, elles sont définies par les pêcheurs eux-mêmes, quoi, qui connaissent les enjeux et donc qui décident ensemble de dire, bon ben... pour l'intérêt commun, il faut laisser les poissons se reproduire et laisser les petits poissons aussi grandir.
9: Très bien. Et alors, c'est cela qui va finalement vous permettre de décider de créer cette aire marine terrestre protégée que vous souhaitez, qui donc ferait au total 265 000 hectares et qui sera mise en protection temporaire. Elle va rejoindre les grandes aires marines protégées.
10: Oui, tout à fait. Donc là, actuellement, donc on en est au stade de la protection temporaire. Hein. C'est une étape avant vraiment l'officialisation de l'aire protégée, parce qu'il y a encore un peu des études à faire, des concertations entre entre les habitants de l'île. Mais d'ici 2 ans, normalement, si tout va bien, l'aire protégée sera officiellement, sera officielle.
9: Très bien. Alors, il nous reste 3 minutes. On va donc parler de votre deuxième projet, c'est-à-dire l'électrification rurale. Donc, on va essayer d'aller assez rapidement à l'essentiel. Donc, vous nous avez expliqué qu'on était sans électricité en milieu rural et forcément, donc, vous nous avez expliqué tous les problèmes que cela posait. Maintenant, comment conduisez-vous cette électrification rurale ?
10: Alors en fait, on a deux stratégies un peu. Hein. Dans les grosses communes, l'idée c'est de construire des barrages hydroélectriques pour que les gens aient accès à l'électricité chez eux à domicile. Mais ça c'est possible que dans les gros bourgs. Pour les petits villages un peu éloignés, on développe des plateformes solaires où les gens peuvent venir recharger leur téléphone ou recharger leur lampe solaire et puis avoir accès à certains services comme un poste soudure ou un réfrigérateur, etc. Donc, on combine les deux approches pour que vraiment tout le monde puisse avoir accès à l'électricité.
9: Alors, vous travaillez en même temps sur les barrages hydroélectriques. Vous faites en sorte aussi, bien sûr, qu'on ait de l'eau. Et pour avoir de l'eau, eh bien, il faut lutter contre la déforestation des bassins, des versants.
10: Tout à fait. Donc, on va mettre en œuvre sur les bassins versants toute une stratégie de protection de l'environnement, de reboisement, de techniques agroécologiques pour essayer de ralentir l'érosion de l'eau et de favoriser l'infiltration de l'eau pour que le barrage soit toujours alimenté dans les années à venir.
9: Et quel est le principal problème que la forêt malgache ou les versants ou les sols malgaches rencontrent ?
10: Eh bien, tout est lié beaucoup à la déforestation. Hein. Les gens coupent les arbres pour faire du charbon, pour aller vendre en ville le plus souvent, ou pour pouvoir faire de l'agriculture sur ces parcelles. La population augmente énormément, le taux de natalité à Madagascar est élevé, et donc c'est cette pression en fait qui fait que de plus en plus, les terres se déboisent et du coup, c'est l'érosion qui arrive et avec tous les maux qu'on connaît.
9: Alors, on a rencontré pas mal de difficultés techniques. Malheureusement, vous avez un millier d'autres choses à nous dire. Hein. Sachons que, en tout cas, le GRET travaille dans cette région comme il a l'habitude de le faire en tenant compte des populations locales. Si vous aviez un dernier mot, ce serait...
10: Je dirais qu'il faut soutenir les initiatives locales parce que les communautés, elles sont tout à fait capables, si on les accompagne un peu, de protéger leurs forêts, leurs océans, leurs sols et de développer leurs communautés. Donc il faut vraiment construire avec les populations pour préserver un avenir commun.
9: Merci Claire.
10: Je vous en prie.
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17: Je crois qu'un artiste, c'est quelqu'un qui a mal aux autres. Il y a ceux qui n'apportent rien du tout, il y a ceux qui apportent seulement leur métier, et puis il y a ceux qui apportent leur propre univers.
18: On exprime des choses que les gens auraient du mal à exprimer de cette façon aussi intense.
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20: On crée, on transforme, on modifie, on jette tout, on recommence.
21: Ça, c'est la spécialité des gauchos bobos. 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
22: C'est ça, être artiste. Ça met une pression assez conséquente.
23: C'est quelqu'un qui sort quelque chose à partir de rien.
16: Alors bonjour.
23: Salut.
16: Anna
23: salut.
16: Et Lolo.
23: Yes, salut Clé.
24: Bonjour Clé, ça va ?
16: Oui, super, et vous ?
23: Ça ouais. Va,
16: c'est on cool. Est ensemble aujourd'hui pour parler de quelque chose qui nous rassemble, la création.
23: Yes, la créa.
16: Et j'aimerais vous demander comment ça a commencé pour vous, la création ?
23: La création, je parlerai pour moi. La création, je te dirais, ça commence déjà depuis tout petit. tout petit déjà, tu commences déjà à écrire des textes, à écrire des mots, à taper des rythmes. Donc, déjà, c'est les premiers, tout petits déjà.
20: Ça vient de l'enfance.
23: C'est ça.
24: Pareil pour moi. Pour ma part, je pense que ça a commencé avec le théâtre en 6e. Donc, c'était plus dans les arts vivants pour m'exprimer. Parce que beaucoup d'énergie à canaliser.
20: Mmh. Et dans quels espaces vous avez l'habitude de créer ? Est-ce que vous avez des habitudes, des espaces extérieurs, intérieurs ?
23: Peu importe. Ça peut venir de... Ça peut se faire n'importe où. Je peux être, en ce moment même, je peux être en train de penser à quelque chose qui va me faire le prochain morceau... Ou la prochaine instru, il n'y a pas de lieu particulier.
24: Oui, je pense que c'est quand on décide. Enfin, en tout cas, pour ma part, je pense que c'est quand je me mets dans un état un peu, pas secondaire, mais quand je me coupe un peu du monde et que je vais mettre ma petite musique et je vais me faire un thé, je vais mettre des bougies, je ne sais pas, un petit peu, je me mets dans mon petit monde et je me laisse aller, en fait. Je me coupe un peu de tout ce qu'il y a autour. Et du coup, je pars un peu dans la création.
20: Yes. et toi, Lolo, est-ce que tu as des habitudes de, je sais pas, alimentaires ou peu importe, est-ce que tu as besoin d'un thé, par exemple, comme Anna ou...
23: Non.
24: T'allumes enfin, pas une petite bougie?
23: J'ai besoin d'un thé jamaïcain, on va dire. Un thé jamaïcain. Pendant longtemps, je m'en servais beaucoup pour composer. Très, beaucoup à mes débuts.
20: Mm-hmm.
23: Après, moins avec le temps, parce que j'ai pris une habitude de créer qui fait que j'ai plus besoin d'autant fumer que pour créer qu'avant, quoi. Avant, vraiment, je m'en servais pour aller chercher des
20: l'inspiration.
23: Pas l'inspiration, mais plus
24: un lâcher prise.
23: Un lâcher prise ou aller chercher des trucs qui sont on va dire, c'est du l'ordre du divin, on peut dire ça, tu vois.
20: Yes.
23: C'est, t'entends des trucs qui font que, voilà quoi. Je prenais l'habitude de commencer une instru, par exemple. Je vais faire la batterie. Et une fois que je vais faire la batterie, une fois que j'ai ma base, je me dis, bon, allez, là, j'allume le truc. Et je me rappelle, j'avais un pote, il m'avait ramené une genre de petite pipe de Thaïlande. Et je me souviens, je bourrais la pipe, hop, j'allumais mon truc, et je sentais que ça partait. Dès que ça partait, hop, je me mettais sur mon piano, je commençais à mettre les harmonies, les trucs. Et là, j'entendais des trucs de ouf.
20: C'est qu'il y a une dimension spirituelle du coup dans ta création, et de sacralité aussi, puisque tu ritualises, là, quand tu parles de la pipe, c'est une forme de rituel.
23: Ouais, c'est clair. C'est un peu comme les Jamaïcains, le chalice. Pendant longtemps, j'ai ritualisé ça. Et c'est vrai que je le fais moins maintenant.

0: un processus avec mon intuition. Donc, tout ce que je vais créer, c'est intuitif, c'est vraiment inconscient. Et en fait, je mélange beaucoup, beaucoup de choses, beaucoup de tribus, beaucoup de peuples, beaucoup de symboles. C'est vraiment pas... C'est un peu un art qui va dissoudre toutes les frontières. Voilà, j'arrive pas à plus expliquer là tout de suite maintenant. C'est un peu difficile d'expliquer tout ce qui est inconscient et intuitif. Je pense que voilà, ça s'explique pas.
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2: Mon idée première était simplement de laisser la parole aux artistes en s'interrogeant sur ce qui nous traverse lorsqu'on entre en création. C'est tout, je n'attendais rien de plus, si ce n'est de laisser faire et de voir où ça nous mène. Et puis, au fur et à mesure, en recherchant des profils créateurs, en convoquant la rencontre, en se racontant nos circuits intérieurs de façon plus ou moins intime et sensible, j'ai senti que l'émission était un prétexte au partage, que ça tissait du lien, que j'y prenais beaucoup de plaisir et éprouvais de la joie. La création, c'est souvent ça. On part d'un point A pour aller à un point B. Mais ce que l'alphabet ne dit pas, c'est qu'entre le A et le B se trouve un infini de lettres qui forment des syllabes. Les syllabes forment des mots, les mots s'articulent entre eux, parfois s'entrechoquent, se superposent, se caressent ou se mettent à rire très fort. Bref, entre la lettre A et la lettre B, il y a un espace pour raconter des histoires, nos histoires. Et aujourd'hui, j'accueille Florence Trébuchon et Cuillère dans les studios de Divergence pour de nouvelles histoires car on ne s'en lasse pas. Florence est comédienne et humoriste et Cuillère est autrice et illustratrice de bandes dessinées. Bonjour Florence et Cuillère.
3: Bonjour.
4: Bonjour.
2: Merci d'avoir répondu présente pour cette émission. Alors, j'aimerais savoir en tout premier... Quand est-ce que la création entre dans vos vies? Petite historique, on fait un rewind de life.
3: Alors moi, c'était il y a très très longtemps, puisque c'était quand j'étais enfant. J'ai écrit ma première pièce de théâtre, je devais avoir 12 ans. J'adorais lire du théâtre et je l'ai fait jouer à mes cousins, mes petits copains pendant les vacances d'été. J'ai créé un petit festival éphémère pendant 3-4 ans dans le village de mes grands-parents à Lozère. Et l'idée de la création, le besoin d'écrire et de jouer ne m'a plus quittée après, même si je ne l'ai pas tout le temps réalisé.
2: Yes. Et alors le festival, tu l'as créé quand tu étais enfant?
3: La première année, je suis arrivée au mois d'août et j'ai dit j'ai écrit une pièce au mois de juillet, je vais la monter avec mes cousins et mes copains. Et on va la jouer dans le village sur des tréteaux. Et c'était un petit village où ils n'avaient pas grand-chose à faire l'été, de 200 habitants. Et tout le village est venu nous voir.
2: Waouh.
3: Et on a fait la quête, on disait la quête à l'époque, c'était une sortie au chapeau en fait. Hein. Et on a eu beaucoup de succès, on a eu plein de sous, on a pu s'acheter plein de bonbons. Et l'été d'après, j'ai écrit une nouvelle pièce et ça a duré pendant 4 ans en fait.
2: Ça doit être des très jolis souvenirs.
3: Oui, et difficile déjà parce que tous mes petits copains et mes cousins avaient beaucoup moins d'énergie créatrice que moi et ils avaient plus envie de jouer qu'apprendre mes textes. Alors, c'était un peu bizarre, mais il y avait quelque chose de très puissant en moi pour faire ça, oui.
2: Yes, merci. Et toi, Cuillère, quand est-ce que la création entre dans ta vie?
4: Moi, je dirais aussi que ça a été quand j'étais toute petite parce que... Je suis enfant unique, j'habitais dans une maison où il n'y avait rien, mes parents travaillaient et j'avais vraiment... tout était globalement ennuyant, il n'y avait pas la télé, j'avais pas de jeux vidéo, j'avais rien à faire. Et la seule chose que du coup j'aimais faire, c'est lire les fluides glaciales de mon père dans les WC. du coup j'ai toujours été, on va dire, entourée de BD chez eux et... du coup, je prenais le temps des fois de dessiner. Je prenais des carnets et je racontais ma vie comme dans un journal intime, mais en BD, en fait. Parce que c'était ma seule référence globale, la bande dessinée. Et du coup, c'est quelque chose que j'ai un peu toujours fait et que je continue encore aujourd'hui.
2: Donc, voilà. Dès enfant, t'as commencé à dessiner et écrire à la fois? C'est intéressant, t'as pas juste dessiné ou écrit et après mis les deux ensemble, c'est que pour toi, instinctivement, les deux allaient ensemble tout de suite.
4: Oui, vu qu'en fait je racontais mes journées globalement en dessin ou que je dessinais ce qui arrivait à mes parents, je dessinais

0: trucs que je voyais dans la rue, dans mon jardin, n'importe quoi. Du coup, écrire, c'était hyper spontané puisque c'était des trucs qui m'entouraient. Du coup, je me rendais pas compte que j'allais écrire quelque chose vraiment. Je présentais la réalité comme je la voyais, quoi. Voilà.
1: Et en parlant de réalité, est-ce que quel est ce rapport à la réalité ? Soit toi, c'est très présent, en l'occurrence, parce que tu prends quelque chose qui se passe dans la rue, qui t'interpelle et tu vas le mettre sur le papier. Toi, Florence, par exemple, est-ce qu'il y a des réalités comme ça qui te poussent à créer ?
2: Alors oui, à l'époque non, et puis après j'ai fait du théâtre, j'ai joué des textes d'auteurs, c'était pas la réalité, mais si je me suis orientée vers l'humour et le stand-up justement, c'est pour rejoindre la réalité exactement. Et c'est vraiment un des moteurs aujourd'hui qui m'anime terriblement, c'est d'utiliser tout mon désir d'écrire et de jouer au service d'une réalité qui parfois me dérange, que je veux dénoncer, ou autour de laquelle j'ai envie de m'amuser, mais vraiment c'est la chose la plus puissante qui fait que j'étais au stand-up aujourd'hui alors que je viens du théâtre, c'est de rejoindre la réalité, exactement. Et de la partager avec les spectateurs, parce que dans le stand-up, il n'y a pas ce qu'on appelle le quatrième mur. C'est-à-dire que dans le théâtre, on joue comme si les spectateurs n'existaient pas, ce qui est un peu bizarre finalement, comme convention. Et dans le stand-up, eh bien, ce fameux quatrième mur n'existe pas et on s'adresse à des gens. Donc il y a une réalité au moment où on est sur scène, il y a la réalité puisqu'on reconnaît qu'il y a des gens et c'est la réalité. Et on parle de sujets qui sont le réel de notre actualité, de notre société, du monde qui nous entoure et ça c'est très puissant.
1: Du coup, est-ce que vous avez des thèmes ? Des thèmes de réalité, justement, qui reviennent souvent dans vos créations.
0: Moi, j'aime beaucoup parler de l'adolescence et j'aime beaucoup parler de tout ce qui... j'aime beaucoup parler de ce qui m'arrive en tant que fille aussi en BD et tout ça parce que j'ai toujours mis le truc à dire là-dessus. Et je sais pas c'est quoi, mais thème de prédilection, mais j'aime bien les trucs un peu dégueux en rapport avec le corps aussi. Et j'aime faire des BD un peu choquantes, un peu dégueux, mais hyper réelles du coup. Voilà.
1: Yes, on voit l'inspiration fluide glaciale.
0: Oui, complètement, mais moins beauf et moins...
1: Bien sûr.
0: Voilà.
1: Avec son époque, avec...
0: Exact.
1: Bien sûr, avec l'évolution de tout ça, évidemment. Mmh. Et tu saurais dire d'où ça te vient, ces thèmes ? Pourquoi ça t'inspire ?
0: J'en ai un peu aucune idée. Les trucs, on va dire, un peu tabous, un peu dégueux, ça a toujours été quelque chose qui m'attire. Je saurais pas trop dire, je sais que... Je sais pas, j'ai une passion pour les films d'horreur, les machins comme ça, les trucs un peu en dehors... Des chemins, je sais pas comment expliquer.
1: Qui viennent déranger peut-être.
0: C'est ça qui vient déranger. Et en fait, quand je dis parler de ma condition de fille et tout ça, c'est aussi quelque chose qui dérange, j'ai l'impression. Et du coup, ça me plaît de mettre la lumière sur des trucs dont personne parle et des machins comme ça. Et en fait, c'est ça aussi qui est super. C'est quand je fais une BD sur un sujet qui est entre guillemets tabou, il y a énormément de gens qui réagissent à ça. Positivement en fait parce que c'est des trucs que, genre, qu'on n'ose pas dire ou des machins comme ça et je sais pas, ça me plaît de partager des secrets en fait.
1: Ouais. Voilà. Yes. Et toi Florence, est-ce qu'il y a des thèmes récurrents dans ta création ?
2: Ah oui, dans ma création actuelle clairement c'est la place de la femme dans la société et puis au regard de mon âge d'abord c'est renoncer à l'invisibilisation qu'on nous impose et oui, c'est féministe malgré tout. Oui, le thème principal, même si je parle d'écologie, de solidarité, c'est le féminisme. Et d'ailleurs, c'est très symbolique qu'une femme monte sur scène, prenne un micro et ose prendre la parole, s'adresser directement aux gens en ayant une forme, je dirais pas de pouvoir, mais on l'écoute forcément. Et je crois qu'il y avait quelque chose de très important pour moi, de salvateur, de se dire qu'on pouvait être écouté en tant que femme, être entendue, être vue. Sans avoir besoin d'un prétexte de faire quelque chose, c'est-à-dire d'être une mère, d'avoir un métier productif, d'être juste là en tant que femme et dire qui on est. Et là où je rejoins un peu Cuillère, c'est que moi j'aime un peu choquer aussi. Alors, choquer dans le sens où je confie au début de mon spectacle le fait qu'à mon âge, on a encore beaucoup d'intimité, beaucoup de sexualité, beaucoup de vie. Et ça, c'est tout à fait invisibilisé par notre société. Et j'aime interpeller les plus jeunes spectateurs, enfin, des gens qui pourraient être mes enfants et ça les fait rire de que je les confronte sans vulgarité, mais que je leur fasse juste évoquer le fait que leur mère peut-être a une vie qu'ils n'imaginent pas. Et ça, c'est amusant de démarrer comme ça, parce que c'est féministe ça aussi, de dire juste d'exister dans un statut de femme qui est propre. Et moi, ça m'a mis longtemps finalement à oser le dire. Je le pensais, mais oser le dire, de ne pas être juste une mère, une grand-mère, une fille, la fille de mes parents, d'avoir une place qui est juste d'une femme.
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1: Allez, rapidement, parce qu'on se rapproche doucement de la fin. Si vous aviez, là, tout de suite, la création de vos rêves, ce serait quoi? Vous avez tous les moyens, tout ce qu'il faut, et vous avez tous les moyens et vous faites la création de vos rêves. Quelle serait-elle?
4: Un ange passe.
5: Alors, au niveau création de mes rêves, moi, je voulais, à un moment donné... J'ai envie de dire, je suis un peu dedans, parce qu'à un moment donné, j'ai voulu donner du sens, et c'est pour ça que j'ai créé Magicien des écoles. C'était sortir simplement de la partie ludique et utiliser vraiment le côté magie pour donner du sens à ce que j'étais en train de faire.
1: Donc toi, c'est une création qui donnerait du sens.
5: Il y a une quête de sens, oui.
1: Quête de sens.
5: Mais après,
1: tu vois une couleur, une forme, n'importe.
5: Non, c'est pas ça que je veux dire. Ce que je veux dire, c'est que au départ, c'était des créations que sur la partie ludique. Et okay. Là, moi, au niveau création, maintenant, je suis plus sur la recherche pour donner du sens, que ce soit pour les enfants ou il m'arrive aussi de faire d'autres types de prestations, d'être consultant pour des entreprises et de présenter leur message avec des émotions beaucoup plus fortes.
1: Ok, de l'émotion et du sens pour la création de tes rêves.
5: Tout à fait.
1: Et toi, Léo, dans l'absolu, si tu pouvais créer n'importe quoi qui te ferait le plus rêver possible?
4: Ah, c'est une très bonne question, parce que moi, j'ai un peu l'impression de finalement de vivre ce rêve en ce moment, parce que j'ai déjà l'espace de jouer mes créations, d'avoir cet espace-là pour le faire, en fait. Je trouve que le rêve, la denrée la plus précieuse, c'est le temps. Mmh. Là, des fois, la vacance et un peu l'ennui, un peu la jachère qui va faire que ça va faire émerger des choses. Mais quand tu me dis ça, le rêve et le comme si j'avais tout en illimité, j'ai l'impression que ça me fait presque un peu peur. Finalement, je me dis ouais, mais en fait, je sais pas où j'irai vraiment sans contrainte, sans imperfection, sans accident. Donc voilà, et pour la petite blague, très souvent, mes rêves, quand je rêve de musique, ça se passe pas très bien. C'est l'espace où ça foire, quoi. Voilà, le rêve, c'est que ça continue, que j'arrive à le nourrir encore pour longtemps, quoi.
1: Eh bien, je te le souhaite. Alors, et alors, on va finir avec...
5: Voilà, oui. J'allais y venir. J'ai envie de faire travailler un petit peu tes rêves à toi aussi.
1: Ah.
5: Avant le début de l'émission, je t'avais demandé de penser à une personne.
1: Oui.
5: Ok, tu as cette personne en tête.
1: Oui.
5: Tu pourrais en rêver sans problème. Tu vas te concentrer. Tu vas imaginer que le prénom de cette personne se trouve écrit en grosses lettres,
1: ouais,
5: juste en face de toi.
1: Ok, je l'ai.
5: Et tu vas te concentrer sur une consonne au centre. Tu l'as, la consonne la plus au centre de ce prénom?
1: Alors, dans le centre pile, il y en a deux.
5: Ok.
1: Mais j'en prends une.
5: Ok, prends la première.
1: Ok.
5: G, ça a un sens pour toi?
1: Tout à fait.
5: Et t'as hésité avec un R?
1: Exactement.
5: Ok. C'est quelqu'un de une amie proche? De plus qu'une amie. C'est
1: plus qu'une amie.
5: Quelqu'un de ta famille?
1: Oui.
5: Une sœur, peut-être?
1: C'est ma sœur.
5: C'est ta sœur, oui. Donc, mais on peut avoir des fois des affinités, on peut être de la même famille. Comme disait Napoléon, la famille, on nous l'impose, les amis, on les choisit. Donc, mais c'est à ta sœur que tu as eu envie de penser. Concentre-toi sur la première lettre de ce prénom.
1: Oui.
5: Un I.
1: Exactement.
5: Tu as une sœur qui s'appelle Ingrid, c'est ça?
1: Exactement. Bravo, Olivier.
5: Là, ça va être un peu le plus compliqué pour trouver les mots pour clôturer.
1: Eh ben, c'est super.
4: On la salue.
5: On la salue,
1: ah ouais, d'ailleurs. Salut Ingrid. Petite dédicace à ma sœur en direct avec Olivier, le magicien mentaliste incroyable. Merci.
5: Et Léo?
4: Eh oui, moi je suis bouche bée. Alors ça se voit pas trop comme comme émotion à la radio, mais ouais.
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1: Bonjour Valentine et bonjour Vivien.
6: Bonjour.
1: On va commencer par le commencement et l'origine de la création dans vos vies. Et je pose toujours cette question en premier, quand est-ce que la création entre dans vos vies, respectivement?
4: Oh oh. Tu vas?
6: Bah, j'y vais. Allez. Ouais, moi, la création, elle est arrivée toute petite, déjà, je sais pas, à... je pense que depuis que je suis en âge d'écrire... sur des tableaux noirs, sur des feuilles, sur des... peu importe. J'ai toujours écrit des histoires. Alors au départ, des histoires de... comme pour écrire un livre. Alors j'écrivais une page et je me disais, celui-là, ça va devenir un vrai livre. Bon, finalement, ça dépassait jamais un chapitre. Et puis petit à petit, en synthétisant, je me suis mise à écrire des poèmes... et puis, petit à petit, des chansons. Et aujourd'hui, c'est quand même mon moyen d'expression de prédilection, écrire des chansons. J'en écris plein.
1: À l'appel.
6: À l'appel, dont la majorité ne sortiront jamais de mes cahiers. Mais c'est vraiment un moyen de sortir et d'exprimer ce que j'ai profondément.
1: Et du coup, ça arrive quand t'as l'âge d'écrire? Donc, dès le CP ou... c'est, si tu devais dater ou une époque où tu commences à écrire des poèmes et des chapitres d'histoire.
6: Ouais, je pense depuis que j'ai l'âge de tenir un stylo et d'écrire. Puis je me souviens aussi qu'avant même, donc quand j'avais l'âge d'écrire, sans vraiment écrire, avec un stylo, je dessinais des lignes comme ça sur la feuille et je disais, regarde, je suis en train d'écrire des histoires.
1: Ah waouh. Avec des lignes.
6: Avec des lignes qui étaient pour moi vraiment des mots, mais...
1: Ok, chouette. Et toi, Vivien, tu saurais nous
4: alors,
1: dire
4: moi, je pense que là, j'ai commencé à créer, surtout dans ma tête au début, beaucoup. À travers les jeux, les univers fantastiques, je jouais souvent des personnages. Et en fait, j'ai commencé par le théâtre très rapidement. En fait, je crois que ma première pièce de théâtre, c'était à 9 ans, où on m'avait permis d'écrire mon personnage, jouer mon personnage. J'ai joué le rôle d'une maman. Et je m'en souviens, c'était vraiment, vraiment très chouette. Et je crois que les premiers moments où je peux te dire que j'ai commencé à créer une œuvre, où je l'ai conscientisée en tant qu'œuvre, parce qu'avant, je créais des espaces imaginaires, qu'ensuite je dessinais, que je documentais, d'où ma passion pour le jeu de rôle en partie. Ma première œuvre, je l'ai fait vraiment à mes 11 ans. C'était une chanson au piano, à la guitare. Piano et à la voix, pardon. Et c'était une chanson très, très enfantine sur les crayons de couleur, mais à partir de là... j'ai pas arrêté en fait d'écrire de la musique et je pense que j'ai toujours composé depuis ce jour-là quoi.
1: Et ta chanson sur les crayons de couleur justement, tu saurais dire comment elle est venue? Est-ce que t'avais un propos à défendre? T'avais envie de dire quelque chose ou est-ce que t'as pris la guitare, t'as gratté des accords et puis de fil en aiguille, comment ça s'est construit ta première chanson quand t'avais 11 ans?
4: Waouh. Alors j'étais dans une classe de chœur à cette époque et du coup je choralisais. C'était d'ailleurs une des super expériences au début et j'avais vraiment envie d'écrire un morceau pour le chanter avec le chœur dans cette classe là et ouais je crois que je m'y suis mis vraiment moi, je vais écrire un morceau quoi et donc c'est venu un peu par la force de,
1: comme un exercice.
4: Comme un exercice, mais avec vraiment une envie de partager quelque chose. Et surtout, j'ai créé cette chanson. C'est une chanson extrêmement joyeuse, vraiment toute pipounette. Toute pipounette. Les crayons de couleur. Mais ça, c'était vraiment juste en, voilà, j'avais vraiment envie de le partager aux gens de ma classe de cœur, quoi.
1: Il y a une forme de générosité dans la création. Et dans le fait qu'on crée quelque chose, mais qu'on le partage, et que souvent il y a un public, ou un lecteur, ou un auditeur. Et du coup, ça me laisse à penser pour qui on crée, parce qu'on crée pour soi, évidemment, mais aussi pour les autres. Comment vous vous situez dans cette question-là de pour qui on crée?
6: Ça, c'est une excellente question, en réalité. Moi, je dirais que, bon, alors d'abord, bien sûr, on crée pour soi, pour se guérir, pour, mais aussi on crée parce que, bah, en tout cas, en ce qui me concerne, je me dis que si ça m'aide à moi de mettre des mots, ça peut potentiellement aider des gens qui ressentent la même chose que ce que je ressens moi. Et donc, ça peut, le fait d'écouter ces mots-là peut les aider à grandir, à se soigner, à prendre soin d'eux-mêmes. Et puis, je trouve que voilà, les mots, parfois, on a du mal à utiliser les bons. Et que pourtant, c'est un moyen de s'exprimer qui est le moyen le plus simple. Et donc, pour moi, voilà, c'est important de donner cet outil-là d'utilité publique.
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1: On va glisser doucement vers le mot de la fin, les amis. Le mot de la fin, comme chaque fois, dans chaque épisode, c'est un seul mot qui définirait votre rapport à la création.
7: Authenticité.
8: Sans discuter, amour.
9: Un ressenti.
10: L'inspiration.
11: Le mouvement.
12: Le chemin.
13: La liberté.
14: La vitalité.
15: Enfance.
16: Femme.
17: La vie.
18: L'émotion.
19: Je dirais magie.
20: L'acharnement.
21: Moi, je crois que je dirais naturel.
22: Rire.
23: Moi, ce serait jouer.
24: Moi, je pense que c'est échange.
25: Amour.
26: Spontanéité.
27: Intimité.
28: Je sais pas s'il existe ce mot, la vibrance, ça n'existe pas.
29: L'authenticité.
30: C'est le bordel un peu.
31: Liberté.
32: Moi, ce serait la fantaisie.
33: La sensibilité, oui.
1: Eh ben, c'est un très bon moment ensemble, les amis, pour c'est parler clair. De ce qui nous rassemble, la création. Ça fait, à vrai dire, 2 ans que je pense très fort à parler de ce sujet qui, pour moi, est...
7: Là aussi, il y a une création.
1: Fascinant. Yes, c'est la création dans la création. C'est que le début.
7: Même toi, tu pourrais dire comment tu l'as créé, ce truc et tout.
1: Eh bien, allez, c'est parti pour la petite anecdote. Alors, un jour, je marchais dans la garrigue. Avec Lolo ici présent, d'ailleurs. Et je me disais que c'était fou parce que l'inspiration, la création, elle surgit de partout, de nulle part. Et que tu prends 2 bâtons, un caillou, tu crées un monde, tu fais un spectacle. Enfin, moi, je viens du spectacle vivant. Et je me dis, c'est quand même dingue, ce truc, on part de rien, d'un truc complètement au hasard, parfois. Ça nous emmène dans une dimension et de fil en aiguille, on crée, on transforme, on modifie, on jette tout, on recommence. Et c'est parti d'un point de départ, d'un truc de rien du tout. Et ça nous emmène parfois dans des projets artistiques incroyables, à plus ou moins grande échelle d'ailleurs, peu importe, mais il y a quelque chose qui me fascine et c'est ça que j'ai eu envie d'interroger. Et je me suis dit, moi en tant qu'artiste, m'interroger là-dessus, mais pas seulement moi, j'ai envie de donner la parole à tous les artistes pour qu'ils puissent venir mettre leur petit grain de sel là-dedans et parler de leur rapport à la création. Je trouve ça fabuleux. Sur les chemins de la création, une émission proposée par Clémentine Savine.
34: Je crois qu'un artiste, c'est quelqu'un qui a mal aux autres. Il y a ceux qui n'apportent rien du tout, il y a ceux qui apportent seulement leur métier, et puis il y a ceux qui apportent leur propre univers.
35: On exprime des choses que les gens auraient du mal à exprimer de cette façon aussi intense.
36: Comment ils ont fait pour arriver à faire ça ?
1: On crée, on transforme, on modifie, on jette tout, on recommence.
37: Ça, c'est la spécialité des gauchos bobos. Ils font de la merde et ils te disent que c'est de l'art.
38: C'est ça, être artiste.
39: Ça met une pression assez conséquente.
7: C'est quelqu'un qui sort quelque chose à partir de rien.
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1: Une exposition et un spectacle, tous deux inspirés par le Brésil, nous ont mis d'humeur brésilienne. Et notre nouvelle série de thèmes et variations sera donc brésilienne. Avec, pour thème original, l'un des tubes, sinon le plus grand tube de la bossa nova. Une spécialité éminemment brésilienne. Un tube souvent connu sous son titre anglais, « The Girl from Ipanema ». Ouvrons donc ces variations avec la version qui a dès l'origine rendu ce thème mondialement célèbre avec le saxophone ténor de Stan Getz et les voix de João et Astrud Gilberto.
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C'est Antonio Carlos Jobim qui composa ce morceau célébrissime et c'est lui qui tenait dans cette version la partie de piano. Il y avait aussi Tommy Williams à la contrebasse et Milton Banana à la batterie, alors que João Gilberto était à la guitare et Astrud Gilberto, son épouse, chantait les paroles de Vinicius de Moraes. Mais si cet enregistrement est sans doute le plus connu, ce n'est pas le plus ancien, ce n'est pas celui d'origine. Deux versions partagent en effet une antériorité de quelques mois avec celui-ci. C'est en janvier 1963 que sont publiées simultanément les versions enregistrées par Peri Ribeiro et par le Tamba Trio. Quelques semaines après, en mars 1963, Verve accueille dans ses studios Stan Getz, Astrud Gilberto, João Gilberto dans la première version anglaise. Elle est publiée début 1964 et connaîtra le succès qu'on lançait jusqu'à aujourd'hui. Place donc maintenant à la version de Peri Ribeiro. 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

C'est donc Pere Ribeiro dans The Girl from Ipanema, mais ça c'est le titre anglais. La chanson aurait eu pour premier titre A Menina de Ipanema, puis Garota de Ipanema. Curieux de comprendre la différence, nous sommes allés consulter un dictionnaire portugais et réalisons que nous sommes donc plus ou moins passés avec le changement de titre de la fille ou de la jeune fille à la gamine, voire à la petite amie. Les créateurs de ce tube international ont effectivement raconté que celle qui deviendrait dans la version anglaise The Girl from Ipanema était une jeune fille de 17 ans que Vinicius de Moraes et ses amis voyaient régulièrement passer depuis le bar où ils étaient installés. Le Brésil vivait alors une période de développement et de démocratie, pour quelques mois encore, car au printemps 1964, un coup d'État amènera une dictature militaire au pouvoir. Mais pour l'instant, nous sommes au tout début de 1963 et le Tamba Trio est en pleine forme.

Nous sommes avec donc la Garota de Ipanema, The Girl from Ipanema, en 1963. Nous avons déjà évoqué, lors d'une série de variations consacrées à Au suivant de Jacques Brel, quelques aspects de la situation du monde en 1963. Mais revenons quand même sur le début de ces fameuses 60s. Rappelons, pour commencer, que nous sommes en pleine guerre froide et que le monde a récemment tremblé à la menace d'une troisième guerre mondiale avec l'affaire des missiles de Cuba à l'automne 1962. Une crise qui a amené l'ONU, qui avait en ce temps-là un certain crédit, à se dire favorable à l'arrêt de tous les essais nucléaires. Pas très réussi. C'est aussi en 1962 que Nelson Mandela est arrêté par le pouvoir sud-africain qui pratique l'apartheid avec un remarquable jusqu'au boutisme. Il passera de nombreuses années en prison et ce n'est qu'en 1990 que Nelson Mandela retrouvera la liberté. Peu de temps après, il deviendra président de l'Afrique du Sud. Côté français, suite aux accords d'Évian, l'Algérie a obtenu son indépendance et est presque aussitôt admise à l'ONU, nous évoquions récemment. Mais revenons à la musique brésilienne avec rien moins que M. Baden Powell, guitariste magnifique, qui donne ici une version purement instrumentale de la Garota de Ipanema.

0: Garota de Ipanema par un grand musicien brésilien, Baden Powell. C'est justement un film brésilien qui obtient la Palme d'Or au Festival de Cannes 1962. Le titre, O Pagador de Promessas. Version française, La Parole Donnée, le réalisateur Anselmo Duarte. Le prix spécial du jury, lui, est partagé par Michelangelo Antonioni pour L'Éclipse et Robert Bresson pour Le procès de Jeanne d'Arc. En 1963, le même festival récompensera un autre Italien, Luchino Visconti, qui recevra la Palme d'Or pour le célèbre Guépard. Sur les routes de France, depuis quelque temps, de nouvelles petites voitures ont fait leur apparition et sont de plus en plus nombreuses. Il y a la Renault 4 ou 4L, l'Ami 6 de Citroën et la Sim Camille. Cette dernière s'illustrera aussi dans les rallyes et courses de côte. Et puisque nous parlons de voitures, rappelons que la grande course populaire en ce temps-là, ce sont les 24 heures du Mans, où les Ferrari s'imposent régulièrement depuis 1960, et une suprématie qui durera jusqu'en 65. En 1964, la télévision française devient l'ORTF, l'Office de radio-télédiffusion française, et crée sa deuxième chaîne. Et la musique y a aussi sa place, avec notamment un guitariste de jazz qui s'est aussi fait chanteur et, pour l'occasion, animateur télé, et qui n'a pas chanté que les Scooby-Doo. Il s'agit de Sacha Distel. Nous allons l'entendre tout de suite et ici il se contentera de chanter en duo avec Dionne Warwick, avec un accompagnateur hors pair que nous retrouvons avec plaisir, M. Baden Powell. Et Sacha Distel et Dionne Warwick, avec Baden Powell, vont jouer Garota de Ipanema, qu'ils enchaîneront avec Tristeza, un autre thème célèbre de la musique brésilienne.
1: Regarde tous les télégrammes qu'on a reçus depuis le début de l'émission pour te demander de chanter encore.
2: S'il te plaît.
1: Si, c'est vrai, est-ce que j'ai une tête à plaisanter? Écoute, comme Baden Powell est là, notre ami guitariste, qu'il joue très bien la bossa nova, tu aimes la bossa nova? J'aime la bossa nova. Alors on va chanter la bossa nova.

Nous sommes toujours avec The Girl from Ipanema, la fille d'Ipanema, la Garota d'Ipanema. Alors, Garota d'Ipanema, puisque c'est son titre original, est au départ une chanson d'une durée standard, environ 3 minutes. Mais lorsque les musiciens de jazz s'en saisissent, et ils ont été nombreux, ils ont souvent tendance à prendre un peu plus de temps. Car c'est bien la règle du jazz d'improviser à partir d'un thème et non de se contenter de le jouer. Rien de bien surprenant. Mais si nous rappelons cela, c'est parce que nous allons maintenant passer à une interprétation inhabituellement développée de la jeune fille d'Ipanema. Ce sera avec le pianiste catalan Tete Montoliu, un musicien qui partageait avec Ray Charles, Lenny Tristano ou Art Tatum le fait d'être aveugle. Il ne présente en soi pour nous aucun intérêt, car c'était d'abord un grand, très grand musicien, tout comme les autres musiciens que nous avons cités d'ailleurs. Il n'aurait donc pu voir la Garota de Ipanema, mais pouvait, et peut encore, par le miracle des enregistrements, nous faire rêver sur sa musique.

t'étais Montoliu, Garota de Ipanema. Alors, si t'étais Montoliu a pris le temps, un peu plus de 9 minutes, certains en ont par contre donné des interprétations très courtes. Ainsi, Tim Maya, originaire des faubourgs de Rio et d'une famille particulièrement nombreuse, 19 enfants, Tim Maya fonde son premier groupe, les Spoutniks, en 1957. Il n'a que 15 ans. Sa carrière s'accompagnera, comme celle de beaucoup de musiciens de ce temps, hélas, d'abus réguliers d'alcool et de cocaïne. Cela ne l'a pas empêché d'être plus que reconnu et même considéré au Brésil comme le père de la soul music. Une voix sans doute en dehors des canons officiels et commerciaux, mais qui dit bien des choses. Jugez-en plutôt avec cet enregistrement live, comme nous dirions en anglais, ao vivo, en brésilien. Un enregistrement publié en 1992.

Si les artistes du monde de la chanson comme du jazz se sont saisis de la composition d'Antonio Carlos Jobim et Vinicius de Moraes, il est aussi arrivé à des artistes venus du monde de la musique classique de se laisser séduire par la fille d'Ipanema. Ainsi, le guitariste Miloš Karadžić, originaire du Monténégro, à l'époque où celui-ci faisait partie de la Yougoslavie, où il est donc né il y a 40 ans. Miloš Karadžić. Thank you.

Après cette interprétation à la guitare classique de Milos Karadacilic, j'espère que j'ai à peu près premier à prononcer, nous allons rester avec des artistes classiques en conservant une guitare, celle d'un musicien péruvien disparu il y a un an, à 67 ans, Ramón Stagnaro, qui accompagne la voix de Monsieur Plácido Domingo, ténor dont la réputation n'est plus à faire.

Après la voix de ténor de Placido Domingo, une autre grande voix féminine, celle-là, celle de la soprano Ellie Hamling. Cette grande dame de l'art lyrique, qui a maintenant 90 ans, a peu joué dans les opéras, mais a énormément chanté de mélodies et de lieder, de musique sacrée ou de mélodies avec orchestre. Elle a aussi pu chanter Gershwin, Cole Porter, Duke Ellington et Antonio Carlos Jobim, une variation un peu plus jazzy que celle de Placido Domingo.

Après des versions musique classique, éventuellement matinée de jazz, une version franchement kitsch. Kitsch n'est pas vraiment, nous admettrons volontiers, un style musical bien défini. Mais tout de même, bon, bref. Je vous propose donc maintenant d'entendre ce que devient la Garota de Ipanema, déguisée en Girl from Ipanema, avec l'ensemble et les chœurs de M. Ray Conniff, qui dans son style fut une star et un musicien de référence, au-delà des USA, dans les années 60 et un petit peu au-delà.

C'était l'ensemble, les chœurs de Ryan Cunniff avec The Girl from Ipanema. Alors maintenant, nous allons passer à autre chose. Nous ne le faisons pas exprès, mais qu'il s'agisse de chansons françaises ou d'ailleurs, souvent nous trouvons des variations de nos thèmes enregistrés par des musiciens finnois. C'est encore le cas avec Laila Kinnunen, une artiste née quelques jours avant le déclenchement de ce que l'on nomme en Finlande la guerre d'hiver. Fin novembre 1939, l'Union soviétique attaque la Finlande alors que débute le conflit mondial. Un conflit où les Finlandais résisteront 3 mois avant que soit signé le traité de Moscou qui met fin au conflit. Laila Kinnunen eut beaucoup de succès dans les années 60, mais ce succès ne durera pas. Et la presse, sa sensation, fera ses choux gras de ses problèmes d'alcool et de couple par la suite. C'est dès 1964 qu'elle se saisit de la jeune Garota d'Ipanema, qu'elle enregistre pour un single, un terme un peu anachronique, on parlait plutôt de 45 tours, en tout cas en France, sur lequel figurait aussi une autre adaptation d'un succès de l'époque qui n'a pas connu le même destin que la fille d'Ipanema, malgré son titre « Remember Me ». Allez, Laila Kinnunen.

0: Après Laila Kinnunen, nous voilà au bout de nos variations avec la fille d'Ipanema. Et nous terminerons avec un artiste brésilien qui a contribué à l'ouverture de cette série, João Gilberto. Alors, je crois qu'il faudrait dire João Gilberto. Mais bon, j'ai renoncé pour cette émission à faire le pseudo-brésilien. Donc, João Gilberto, mais cette fois au Festival de Jazz de Montreux, c'est en Suisse, le Festival de Montreux, hein, c'est sur les bords du Léman, et au Festival de Jazz de Montreux, donc en 1985, précisément le 18 juillet, c'est extrêmement important, seul, avec sa guitare et sa voix. C'était Thèmes et Variations, et nous étions au Brésil, avec la Garota de Ipanema.
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1: Le temps. Vous êtes-vous déjà demandé ce que c'est que le temps? Certainement pas, car si vous avez le temps et ne devez pas vous soucier de l'heure, c'est comme s'il n'existait pas. Le temps, on ne le sent que si l'on n'a pas le temps. C'est seulement alors qu'on s'aperçoit combien il passe vite, combien rapidement il dévore les minutes l'une après l'autre.

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1: Buongiorno. Bonjour, nous sommes ici à Radio Divergence pour vous parler de l'Union européenne. Je suis Marie-Antoinette Lenzi et je suis avec les étudiants du Master 1 et Master 2 du négociation de projets internationaux de l'Université Paul Valéry. Et cette année, nous avons travaillé davantage sur l'Union européenne et surtout sur les femmes qui ont fait l'Europe. Nous sommes ici à parler de ces projets aussi grâce à l'aide d'une autre association qui s'appelle Opera for Humanity, qui est gérée par sa présidente Barbara Deraté. Et l'année dernière, l'association a publié un livre qui s'appelle « L'Europe veille sur toi », qui est un livre qui présente les 28 femmes, 28 des femmes qui ont largement contribué à la construction de l'Union européenne et à son fonctionnement. Et aujourd'hui, nous vous présentons en italien et en français 4 de ces profils de femmes.

Est-ce que vous connaissez Nicole Fontaine? Probablement oui. Elle a été ministre à l'économie, mais elle a été aussi présidente du Parlement européen. C'est une femme qui a contribué à l'Union européenne comme nous la connaissons aujourd'hui. Et aujourd'hui, je suis avec les étudiants du Master de négociation de projets internationaux de l'Université Paul Valéry pour mettre en avant le travail incroyable de cette femme. Nicole Fontaine, donc, d'où elle vient et comment elle arrive au Parlement européen?

Dans le spectacle aussi, il y a des gens qui pensent que ça se passe avant. Il y a des sortes de... Il y a toute une petite chanson un peu réac qui s'appelle « C'était tout fou le camp, c'était mieux avant ».

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0: Soyez le bienvenu à votre émission Son Eclectica. Vous écoutez actuellement Radio Divergence et j'ai le plaisir de pouvoir être accompagnée aujourd'hui par Maître Sorriso. Et aussi, on a une invitée spéciale aussi, Inès, qui fait partie aussi d'une association brésilienne ici à Montpellier. Et aujourd'hui, on va présenter le nouveau album de Maître Sorriso. Je ne sais pas si je prononce bien. Est-ce que je prononce bien Maître Sorriso ou comment on prononce en portugais?
1: C'est bon.
0: Vous allez me corriger sinon. Votre vrai nom, c'est Valdir José da Costa.
1: Voilà.
0: Vous êtes né à Rio de Janeiro et vous êtes un grand maître brésilien de la capoeira, chanteur, compositeur et percussionniste actuellement résident en France. Vous êtes né dans le quartier botanique qui s'appelle Morro do Sossego. Je ne sais pas si je prononce bien.
1: Tout à fait.
0: Il est rentré dans son internat à l'âge de 4 ans à Minas Gerais, où vous avez passé une année entière. À votre retour à Rio, vous êtes expulsé avec votre famille pendant la dictature au Brésil, mais vous avez erré pour arriver à la favela de Santa Marta, que j'ai connue aussi à Rio de Janeiro. Et à l'âge de 8 ans, vous avez fugué, et à 9 ans et demi, vous avez découvert la capoeira.
1: Pas 9 ans et demi.
0: À quel âge vous l'avez découvert, la capoeira?
1: Presque 9 ans.
0: À presque 9 ans.
1: Ouais.
0: Et actuellement, vous êtes maître de capoeira ici en France.
1: C'est ça qui m'appelle.
0: c'est ça comment vous appelle.
1: Les gens m'appellent comme ça.
0: Mais c'est génial. Donc, ça fait à partir des années 80 que vous arrivez ici en France. Hein? Et maintenant, vous faites connaître la capoeira par tout le monde, en fait.
1: Ah oui, oui.
0: Mais ça, c'est génial, vraiment. Inès, toi, tu fais partie d'une association du Brésil ici à Montpellier qui existe depuis quand?
2: Moi, je suis à l'origine de l'association Senzala et avec Sorriso, on était ensemble à Rio et on est venu en 1996. Et donc, on a commencé le mouvement de la capoeira et on a créé l'association et donc, qui est l'association Senzala de culture afro-brésilienne et capoeira. Une des plus grandes qu'on a en Europe, avec laquelle Sorriso, donc, qui est maître, il a formé plusieurs autres personnes, et même aujourd'hui, des Français qui sont déjà maîtres de capoeira, qui ont été formés par lui depuis... Donc, ça fait 30 ans, quoi.
0: Oui.
2: Ça va faire 30 ans
0: et
2: l'année
0: oui.
2: prochaine. C'est l'anniversaire de 30 ans. Et voilà, donc, on fait aussi un festival, et on a plein d'activités tout au long de l'année, dont je pourrais parler...
0: Tout à l'heure, on parlera
2: Exactement.
0: De tout ça, parce qu'il y a un festival qui s'annonce très, très important ici à Montpellier. Mais surtout, on va présenter votre nouveau album, Maître,
1: ouais.
0: qui s'appelle comment, votre album?
1: Beijo de Escola.
0: Que ça veut dire quoi, Beijo de Escola?
2: Berceau.
1: C'est un berceau, d'école. C'est là que tout a commencé.
0: D'accord, et c'est en lien toujours avec le capoeira?
1: Oui.
0: Dites-nous, est-ce que...
1: Pas seulement la capoeira.
0: Non. Et alors, c'est quoi aussi?
1: Ah ouais, la vie d'artiste, de compositeur, de tous.
0: De tous.
1: Parce que ma mère, elle vivait sur la musique. Tu vois, tout le temps, elle était là, comme je dis, un terreau de...
2: Elle avait un terroir de religion afro-brésilienne,
1: ouais.
2: du Macumba.
1: Ouais.
2: Et donc chez elle, ce Sorriso, il a appris au pied des tambours.
1: Ah,
2: il a commencé
1: à
2: écouter la musique.
1: J'ai commencé au pied des tambours, c'est vrai.
2: C'est ça.
0: Mais c'est génial. Qu'est-ce qu'on va écouter tout d'abord, là, avec votre CD? Quel morceau on va écouter le premier?
1: Le premier, c'est un hommage que j'ai fait à un grand maître, ancien maître, qui est déjà décédé, qui s'appelle Mestre Valdemar. Okay. Mestre Valdemar da Paixão, ou Mestre Valdemar do Pervaz ou da Liberdade.
0: D'accord. Et ça parle de quoi ce morceau? C'est en lien...
1: On parle déjà, au début, on parle de la vie de Louis, et je chante des chansons qu'il chantait
0: avant. D'accord, on écoute alors, vous pouvez le dire mieux que moi en portugais, on écoute
1: Berço de Escola.
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0: Nous avons écouté Maître Sorriso. Sorriso qui ça veut dire sourire.
1: Sourire.
0: Sourire. Donald Apparemment, Trump. Vos amis, ils savent pourquoi on vous appelle comme ça, mais pas tout le monde. Les autres, il faut qu'on devine. Mais moi, j'ai deviné tout de suite. Vous avez un très bel sourire, donc.
1: Merci.
0: Donc, c'est pour ça qu'il vous appelle comme ça. Dites-nous, le capoeira, ou la capoeira, comment on dit, là ou le la capoeira. Pour les personnes qui ne connaissent pas forcément la capoeira, comment on pourrait expliquer qu'est-ce que c'est la capoeira?
1: Waouh. La capoeira, il y a plein de noms.
2: D'explications.
1: Des noms, les maîtres qui donnent, les anciens. Mm-hmm. Et, il y a quelqu'un qui dit que la capoeira, c'est une art de combattre avec le sourire.
0: Oui, tu vois? Avec le sourire.
1: Le sourire. Oui. C'est la manière de combattre et de lutter,
0: oui,
1: avec le sourire. Notre disent capoeira, c'est tout ce qui a bouche. Mange.
0: D'accord.
1: Tout ce qui bouche, mange.
0: Tout ce qui bouche?
1: Non, la bouche.
2: Tout ce qu'on peut manger.
0: Tout ce qu'on peut manger.
1: Ou tout ce qui a bouche, mange.
2: Ouais, c'est ça, tout ce que la bouche mange, c'est tout ce qu'on peut manger, quoi. C'est-à-dire tout ce qui est mangeable.
1: Tout ce qui est mangeable.
2: D'accord. C'est une philosophie de vie.
0: Ah bah oui, complètement. Mm. Complètement, parce que, enfin, c'est connu que c'est un art martial afro-brésilien.
1: Afro-brésilien.
0: En fait, qui aurait ses racines dans les techniques des combats des peuples africains du temps de l'esclavage du Brésil.
2: C'est ça.
0: Normalement. Il y a plusieurs théories. Apparemment, il n'y a pas vraiment beaucoup d'écrits qui parlent de l'origine de la capoeira. Mais bon, on dit que ça vient du Congo, que ça vient aussi des danses africaines, mais aussi de l'esclavage au Brésil.
1: Oui. Non, la capoeira, elle arrive au Brésil avec les esclaves.
2: C'est ça. Elle arrive en état embryonnaire.
1: Embryonnaire.
2: D'accord. Elle est née comme une façon de se défendre au Brésil.
0: D'accord.
1: Tu vois?
0: D'accord.
1: Elle est née au Brésil. Donc, c'est la nécessité des esclaves.
0: Oui.
1: Pour combattre contre l'esclavage,
0: oui,
1: pour la liberté, ils créent la capoeira avec la danse qu'ils ont. Et les arrivent de
2: qui les amènent des choses, les pas de danse
1: d'Afrique, tu vois, donc les mélanges de danse, de danse de combat,
0: et oui,
1: tu vois.
0: Moi, ce qui m'a mis la chair de poule quand j'ai su plus ou moins la signification de la capoeira, c'était que c'était les esclaves qui on va dire qui cachaient un peu les mouvements des combats. Avec des mouvements qui ressemblaient à la danse pour ne pas être
2: repéré, oui.
0: Voilà, pour ne c'est pas ça. Être repéré par les patrons, on va dire, par les
1: non oui. Ça s'est passé après,
0: d'accord,
1: bien après,
0: oui.
1: Avant c'était libre et je fais la capoeira.
0: Parfait.
1: Parce que ça existe une histoire de le local où qui s'est caché,
2: voilà,
1: les noirs,
0: oui,
1: qui s'échappaient de la ferme, de patrons,
0: mmh. Et oui,
1: etc.
0: Et oui.
1: Et ils s'est caché dans la forêt.
2: Dans la capoeira.
1: Dans la, attends que j'arrive là. Dans la forêt. Et là, ils se créaient un mouvement et un petit aldeia qui s'appelle Quilombos.
0: Quilombos, oui.
1: Le Quilombos. Tu vois? C'est là qu'ils commençaient à s'entraîner la capoeira pour s'y défendre.
0: Mmh.
1: De
2: l'oppression.
1: De l'oppression, de guardes, né, quand tu dis, du feitor, du feitor qui vient chercher les esclaves.
0: Eh oui.
1: Né? Et après, après l'abolition de l'esclavage, et c'était le gouvernement qui a interdit tous mouvements afro.
2: Tout ce qui était afro-descendant, tout ce qui était un mouvement d'origine africaine.
1: Et c'était interdit. Et la capoeira, elle était inclue dans ces
2: interdictions.
0: D'accord.
1: Et là, ils commençaient à utiliser, parce qu'avant, il n'y avait pas de musique, comme aujourd'hui, il n'y avait pas de birimba, etc. Tu vois? Et là, ils commençaient à utiliser la musique.
0: Oui.
1: Pour céder.
2: Pour déguiser pour cette lutte en danse.
1: Déguiser en danse.
0: Et oui.
1: Parce que la police, quand ils arrivent à Chavalary,
0: et oui.
1: Et ils regardaient là le noir, les esclaves qui font la capoeira. Il dit, qu'est-ce qu'ils font les esclaves? Ah, ils dansent.
0: Et oui.
1: Parce qu'ils utilisent la musique pour dégager, tu vois.
0: Et c'est vrai qu'avec, je ne me rappelle plus comment il s'appelle l'instrument principal.
1: Birimbau.
0: Le birimbau. C'est vrai que quand les patrons arrivaient, les esclaves, ils jouaient tout de suite pour dire, allez, prenez la fuite parce qu'ils arrivent les blancs, on va dire.
1: Et là, c'était le rythme spécialiste
0: et
1: pour
0: voilà.
1: ça.
0: Et voilà.
2: La cavalerie.
1: Ça s'appelle cavalerie.
0: La cavalerie.
2: La cavalerie.
0: La cavalerie. Très bien. Mais écoutez, on va écouter un autre morceau de votre disque. Le disque, il s'appelle
1: Berço de Escola.
0: Voilà. Et le morceau qu'on va écouter maintenant,
1: c'est un morceau de... que chantait le maître Valdemar da Paixão. Et après, il y a un autre morceau qui s'appelle Berço de Escola. C'est le nom de la chanson, c'est le nom du disque, c'est le nom de la chanson.
2: D'accord.
1: Berço de Escola.
2: Maintenant, on écoute Berço de Escola.
1: On peut écouter d'abord o Berço de Escola ou a Virtude qui est du maître.
2: Oui.
0: C'est pas, on c'est écoute tous les deux, comme ça.
2: C'est enregistré ou,
0: oui, ouais, c'est enregistré.
2: En fait, c'est plusieurs pauses.
1: Ouais, la verture, c'est meilleur.
2: La verture, le premier, c'est fait. Ouais. Maintenant, c'est Berço de Escola.
1: Maintenant, c'est le...
0: Voilà. C'est la... Allez, on écoute Berço de Escola de la voix de Maître Sorriso.

0: On écoute Version de Scola dans la voix de Maestro Sorriso. Et on va continuer à parler un peu des associations que vous gérez tous les deux, parce que vous êtes la personne qui gère l'école de Capoeira. Mais toi aussi, Inès, toi, tu fais plein de concerts, tu organises pas mal d'autres choses. Alors raconte-nous un tout petit peu.
1: Le
0: festival, okay. S'il te plaît.
1: Okay. Donc, comme je disais tout à l'heure, on est à Montpellier depuis 1996 et on commence cette école de capoeira ici, sous l'égide de Sorriso, qui est un grand maître. Comme lui, il y en a 6 aujourd'hui, avec son bagage dans le monde, et est précurseur de tout ce travail qui existe au capoeira. Ça, c'était la première activité de l'association. Mmh. Et parallèlement, autour de la capoeira gravite toute la culture brésilienne et surtout la culture afro-brésilienne. Nous, on travaille surtout avec ce qui est plus populaire, tout ce qui est plus afro. Donc, l'association Senzal, elle donne des cours. Sorriso donne des cours de musique. On a des cours de danse, de samba avec Valérie. Et on a des cours de capoeira pour les enfants et pour les adultes. Et parallèlement, on a commencé à développer. Donc, moi, je travaille avec l'importation et la distribution des produits alimentaires brésiliens. Mmh. Et donc, on a commencé à faire des événements où on est 100% Brésil, c'est-à-dire qu'on écoute de la musique, on mange brésilien, on chante brésilien, on danse brésilien, on boit brésilien, et on devient brésilien le temps d'une soirée.
0: C'est
1: et donc, les rodades samba qu'on fait à l'altropisme, en partenariat avec Vincent Cavaroc, avec l'altropisme, toute l'équipe, et toute l'année. Donc, depuis, on a fait un festival, d'ailleurs, qui a été énorme aussi, le festival Tropisme. Cette année était dédiée au Brésil et je me suis occupée de cette programmation artistique avec eux. Et on a commencé cette roda de samba qui se passe une fois par an. Mm-hmm. Une fois par mois, pardon. Qui se passe une fois par mois. Et là, on a le festival, donc une fois par an, par contre, depuis novembre 1996. On organise ce festival de capoeira qui commence là dans 2 jours, donc jeudi soir. C'est le 28e festival Senzal. C'est un festival donc, où on peut, dans la journée, apprendre, ou découvrir ou avoir le contact avec des artistes autour de la capoeira, de la danse et de la musique. La danse, on va toucher le funk, qui est une danse plus actuelle, mais on va aussi avoir des cours de danse afro-brésilienne avec les mouvements pour les orixás, qui sont les entités. Mm-hmm. On a aussi la samba et d'autres danses populaires. Donc ça, c'est pendant la journée, en plus de la capoeira, dans toute sa dimension. Mm-hmm. Avec des gens qui viennent d'Hollande, d'Angleterre, d'Allemagne, d'Italie, et tout le monde se retrouve ici. Mm-hmm. On accueille... On peut ce monde autour de la capoeira à Montpellier, le temps de 4 jours, et les gens dorment là, on les héberge chez l'habitant, et le soir, on fait la fête. Donc, pour ceux qui veulent découvrir la culture brésilienne et pas venir au cours, ils peuvent aussi venir faire la fête avec nous. Parce que qui dit Brésil, qui dit culture brésilienne, dit fête. Mm-hmm. Et donc, on peut aussi venir. Donc, le jeudi soir, on a le Roda de Capoeira d'ouverture avec un DJ qui est Ricardo John, qui sera là au Musée Fabre, au bistrot du Musée Fabre. Mm-hmm. Donc, l'entrée est gratuite. Et là, on va écouter du forró, de la samba, de la musique populaire brésilienne, l'MPB, etc. Mm-hmm. Et en plus de la capoeira, bien sûr. Le vendredi soir, on est au Manzanillo Libre, qui est un bar cubain qui est à Avenue Georges Clemenceau. Donc là, on fait un Halloween à la brésilienne. Mmh. Et donc là, c'est super. Et voilà, donc on va se déguiser les gens se déguisent beaucoup avec les personnages des fables brésiliennes, amazoniennes, Saci Pererê, Cu, Camula sem cabeça. Il y a plein de... Voilà, on a... C'est génial.
0: Et donc,
1: c'est la deuxième fois qu'on fait ça. Mmh. Et donc, samedi soir, on a la soirée vraiment dite la soirée du festival principal, que là se passe à l'altropisme, où on a un repas brésilien qui a la feijoada, on a des tapas, et on a le jongo. Pour la première fois au festival, on fait le jongo. Jongo, c'était, si vous voulez, une pratique ludique dans les centres de cette culture afro-brésilienne. Mm-hmm. et qui n'était pas lié à la religion, mais qui avait les tambours aussi, où on faisait la danse, et que c'est de là qu'est née, bon, en disant grosso modo, et c'est de là qu'est née la samba.
0: D'accord.
1: La samba de Rio, elle se faisait, et elle a été maintenue d'ailleurs dans les quilombos encore au Brésil. À Rio, quand on va dans les quilombos, on a les groupes de jongo, comme si on va au Nord-Est, à Recife, on va voir des groupes de maracatu qu'on ne connaît pas forcément, mais que c'est magnifique. Que c'est des petits groupes de personnes, de familles qui sont restées dans ces quilombos, dans ces endroits, comme dans les tribus, même les Indiens, et qui pratiquent encore cette culture de père en fils.
0: D'accord.
1: Et le jongo, donc, va ouvrir la soirée. Après, on a la Roda de Samba, où on fait venir Wala Sénégan, qui est un grand musicien qui va chanter, où il ramèche ce sorriso, et il y aura plein de percussionnistes qui sont là pour le festival. Ouais, Billie Jean, Henrique Pagodeiro, Mestre Sorriso, Wala Sénégan, Thiaguinho et plein d'autres musiciens. Et on a, après, on finit en bal funk, avec la funk jusqu'à la fin de la soirée. Donc, et on pourra aussi voir, parce que l'affiche de cette année est faite par une artiste qui s'appelle Charlotte Régnier, qui elle est à 7 et qui a beaucoup vécu au Brésil, qui a une partie de sa vie qui est brésilienne, et qui va faire une exposition sur les orixás et la culture afro-brésilienne dans chaque lieu où on va faire l'événement, jour et nuit. Voilà, je pense que j'ai tout dit, c'est un doute. Oui, parfait. Tout ça, toute la programmation est sur festivalsenzala.com. C'est plus facile qu'en retenir tout ce que j'ai dit.
0: Et oui, et
1: www.festivalsenzala.com. Senzala, c'est S-E-N-Z-A-L-A.
0: Super.
2: Manque une autre manifestation qui va se passer aussi,
0: oui,
2: qui est bien connue dans l'univers de la capoeira, qui s'appelle Makulele.
1: Ah oui, on aura
0: ça,
1: aussi la danse Makulele.
2: Ah,
1: c'est vendredi soir.
0: Le vendredi soir. Et c'est ouvert à tout le public, en fait.
1: Oui.
0: Oui, et pour tous les sages, ou est-ce qu'il y a des sages spécifiques pour chaque...
1: Les enfants, c'est le dimanche.
0: Oui.
1: Donc la journée pour que les enfants découvrent la capoeira, de 3 ans à 12 ans, c'est le dimanche matin. Donc tout est sur le site. Hein. Et après, les cours de capoeira et de danse pour les adultes sont dans la journée de... Le soir de vendredi, la journée de samedi et de dimanche.
0: Parfait. Écoutez, est-ce que ça vous dit si on accompagne tout ce qu'on vient de dire avec de la musique de Maestro Sorriso? Qu'est-ce qu'on va écouter maintenant, Maestro?
1: Je corrige, non? Bon,
2: c'est botou aquela, e a última, que é o berço de escola.
1: Botou. E depois, Zumbi. A terceira.
2: A terceira é corrido.
1: Bota, ok.
2: Le deuxième morceau.
1: Cidade maravilhosa.
2: Ah, não, lá c'est le troisième morceau. Ah. Il y a le deuxième morceau aussi.
1: Quoi?
2: Le deuxième morceau, c'est Madeira de Lei.
1: Ah, Madeira de Lei. Você quer escutar Madeira de Lei?
2: Madeira de Lei e
1: Madeira Boa.
2: É Madeira Boa.
1: Tá.
2: Madeira Boa. E après, Cidade Maravilhosa.
1: Ok. Donc là, maintenant, on va écouter Cidade Maravilhosa.

0: Nous avons écouté Ciudad Maravillosa.
1: Ciudad Maravillosa, c'est une chanson qu'on a fait ensemble d'ailleurs, oh, wow. Ouais, sorry, en 1990, je crois, ou 12, ouais, c'est ça. Ario.
0: Ah bah c'est génial. Donc et alors j'aimerais bien que vous nous racontiez un tout petit peu plus par rapport à votre parcours dans la capoeira et aussi alors je sais qu'il y a plusieurs, voilà, il y a deux types de capoeira normalement. Il y a la traditionnelle et il y a une autre aussi.
2: Ouais, il a plein de styles différents, sont styles différents.
0: Ça dépend de l'école.
2: Ça dépend de l'école.
0: Voilà, comment.
2: Parce que la traditionnelle n'a pas de nom, c'est capoeira. La okay. traditionnelle, c'est la première. Et après, il y a la capoeira régionale.
0: Mm-hmm. Voilà.
2: Et après, la capoeira angola.
0: Angola, voilà.
2: Et aujourd'hui, la capoeira moderne, qui s'appelle de contemporaine.
0: Ah.
2: La capoeira contemporaine.
3: Et c'est encore un autre style qui est né.
0: D'accord. Et ça dépend toujours des types d'instruments ou est-ce que ça dépend de quoi?
2: Non.
0: Non?
2: Non.
0: Des mouvements?
2: Pas vraiment.
0: Non.
3: C'est plutôt que il, quand on.
2: Angola, c'est un peu. Sauf Angola. Mm. Angola est un peu lente. Ouais?
0: Voilà.
2: Mais on peut jouer un peu vite, mais c'est pas vitesse.
0: D'accord.
2: Et déjà la capoeira. Régional, c'est un peu plus vite.
0: Mm-hmm.
3: Plus de mouvements en l'air.
2: En l'air, plus de mouvements en l'air. Et la capoeira contemporaine, elle mélange de tous.
0: D'accord.
2: Elle mélange de tous.
3: Voilà. Mais comme dit Sorriso, le capoeiriste, pour un capoeiriste qui dit « Ouais, non, moi je suis capoeiriste, mais je joue pas la capoeira régionale. » Un capoeiriste est un capoeiriste. Un capoeiriste, ah ouais. Il doit savoir rentrer dans une roda et jouer la régionale, l'angola, la contemporaine, la... n'importe laquelle.
0: Voilà.
3: C'est-à-dire que l'important, c'est de dialoguer avec le corps, de se communiquer, de communiquer avec le corps, savoir ouais. parler, voilà, n'importe
0: avec
3: quelle soit la langue.
2: Non importe quel style, toute la capoeira est ouverte pour tout le monde, mais tout le monde qui... faz a capoeira regional, ou que faz a capoeira angola, ou que faz a capoeira contemporânea, ou que faz a capoeira do debu, tous se chamam
0: capoeira.
2: Então ele vai vir, quem que faz a capoeira, não importa, ele vai vir um capoeirista.
0: Voilà. Quelque chose que tu as dit tout à l'heure très intéressante, et c'est la roda. Ça, c'est hyper important, non? La roda, c'est les instruments. Et je sais qu'il y a tout un temps pour chaque soit mouvement et aussi instrument. C'est-à-dire qu'il y a deux capoeiristes qui vont se mettre au centre de la roda. La roda, c'est un rond. Et après, ils doivent attendre un des instruments. Et après, il y a la voix qui arrive. Et après, il y a chaque instrument, c'est ça?
2: Oui. Là, ça dépend de l'école.
0: De l'école, d'accord.
2: D'abord, comment on sait le rythme?
0: Oui.
2: C'est le maître qui coordonne la ronde.
0: C'est ça, voilà.
2: C'est lui qui donne l'initiation pour partir, les deux capoeiristes qui vont...
3: L'autorisation de départ.
0: C'est ça.
2: Départ. Ah. N'importe le rythme.
0: N'importe.
2: Non.
0: D'accord.
2: Aujourd'hui, existe un rythme qu'on ne peut pas jouer, qui est la cavalerie. La cavalerie, c'est un toque de divertissement. C'est le cheval... La police qui arrive.
0: D'accord.
2: Donc, on ne joue pas. Ou change. Tu vois, c'est un truc pour avertir quelque chose qui se passe différente. Donc, fasse attention.
0: D'accord. Qu'est-ce qu'on va écouter maintenant, maestro? Maître.
2: Madeira Boa.
3: Tá. Madeira Boa, então. Ok.
0: Madeira Boa. Allez, avec la voix de Maestro Sorriso.

0: Nous avons écouté Maestro Sorriso qui est ici à Son Eclectica pour présenter son CD. Et on va maintenant, qu'est-ce que vous pouvez nous dire? Alors, je sais que la capoeira, parce que vous êtes maestro de capoeira, a été reconnue comme patrimoine de l'UNESCO. Mmh. Il y a culturel de l'UNESCO. Oui, oui, oui. Il y a déjà quelques années. Donc,
1: ça tombe bien comme...
0: C'était le 26 novembre.
1: Patrimoine cultural,
0: cultural de l'humanité.
1: L'humanité.
0: Et ici à Montpellier, est-ce qu'il y a beaucoup de gens qui s'intéressent à jouer la capoeira?
1: Ah ouais, beaucoup.
0: Ah oui.
1: Ah, beaucoup,
0: est-ce que c'est
1: beaucoup,
0: plus les enfants, c'est plus les adultes? Est-ce que...
1: Ça dépend. Mais aujourd'hui, je peux dire que c'est les enfants qui commencent.
0: Eh oui.
1: Parce qu'avant, on n'était pas des enfants.

0: Les parents sont plus sensibilisés pour apprendre ce genre de choses à leurs enfants. C'est très bien ça.
1: Et oui.
2: Mais c'est les enfants qui s'intéressent.
0: Et oui. Et
2: je veux partir. Je ramène les enfants pour regarder, tu vois, la foi des associations.
1: Ouais, c'est vrai.
2: Et là, quand ils arrivent au début d'année pour commencer toutes les activités,
1: oui.
2: Les enfants qui viennent à Capoeira, les parents disent, oh, c'est lui qui choisit, parce qu'il y a plein de choses, ouais. D'activités, c'est lui qui choisit la capoeira. Et moi, je demande, tu connais la capoeira?
1: Et j'imagine qu'en même temps, quand on apprend la capoeira, on apprend en même temps le portugais.
2: Ah oui, oui, ça c'est vrai.
0: Les chansons en portugais.
2: La chanson, c'est tout en portugais.
0: La capoeira, elle est ludique, elle travaille la psychomotricité. On apprend à faire des mouvements d'acrobatie.
1: C'est ça.
0: On apprend à s'exprimer avec le corps.
1: Et oui.
0: On apprend le rythme, l'initiation au rythme en frappe de main. Et on apprend à chanter. Et c'est très en fait, ça socialise, je sais pas comment dire en français, les enfants.
1: Et, oui.
0: Et d'une façon ludique, mais avec une règle. Donc il y a une règle, c'est pas la fête
1: c'est
0: au village.
1: Sauter, ben voilà.
0: Non. On saute, mais il y a un moment pour sauter, il y a un moment pour respecter l'autre, et mais oui. Avec le corps. Et c'est très intéressant. Les enfants sont fous de sourire, c'est génial.
1: J'imagine bien.
2: Il y a aussi un sport très physique.
0: Et c'est physique, bien sûr.
2: C'est une
0: activité sportive. Oui.
1: Exactement. Wow. Est-ce qu'il y a des conditions précisément? Parce que comme c'est très, très physique, est-ce qu'il y a des conditions? Est-ce qu'il y a un âge?
2: Non, pas parce que la capoeira. Je ne sais pas, une autre activité comme la pédagogie du prof, du maître de judo, de karaté.
1: Ouais.
2: La capoeira, tout le monde peut venir. Et il commence da maneira qu'il peut faire.
0: Qu'il peut faire.
2: Tu vois?
0: Voilà.
2: Il est libre. Oui. S'il ne peut faire une chose, mais il fait une autre. Il y a plein de choses. Il peut choisir.
1: Ce qui est super, c'est que c'est un sport avec de la musique.
0: C'est
1: quoi.
0: Ça.
1: Enfin, ça, c'est génial.
2: Du coup, c'est un sport libre.
1: C'est ça.
0: Oui.
2: C'est libre.
0: Oui.
2: Et c'est aussi créativité.
1: Oui. Mmh. Très technique aussi. Hein.
2: Ah
1: c'est
2: ouais,
1: pas facile.
2: Ouais, ouais.
1: Hein. Moi, j'avais essayé une fois. C'est pas qu'on est tout le monde.
0: Mais en fait...
2: La technique, elle vient après.
0: Vous savez, le pas principal de la capoeira, le pas de base, on va dire, ça s'appelle la ginga. Et la ginga, chacun a le sien.
1: Ah.
0: Chacun a sa ginga. La ginga, ça veut dire le Pelé, il avait une ginga. Ronaldinho, il avait une autre ginga. Michael Jackson, il y a encore une autre ginga. Chacun a sa ginga. C'est son balancement du corps, c'est sa façon de marcher, c'est sa façon de bouger son corps. Et donc, ils vont retrouver ça dans la capoeira. Et tu as des grands capoeiristes qui ne font pas d'acrobatie. Et tu en as d'autres que tu regardes, on dirait comment il arrive à faire 10 sauts comme ça.
1: Et
0: donc
1: ouais.
0: Chacun, il y en a un qui va chanter super bien, et un qui va faire beaucoup d'acrobatie, qui est nul dans le chant. Donc
1: et
0: tu vois, chacun se retrouve, et c'est ça qui est génial.
1: Et
0: donc, même si la personne elle a des problèmes au genou, elle va adapter, elle va faire une ginga en épargnant son genou.
1: Ah,
0: voilà.
1: Et je sais aussi que dans le chant de la capoeira, ça raconte une histoire en fait.
2: Oui, ça c'est vrai.
1: Et qu'est-ce que ça peut être par rapport à des sons des animaux, des mouvements des animaux, mais aussi une histoire par rapport à quoi, maestro?
2: Ça dépend de la création de chacun, du point de vue de chacun.
1: Mm-hmm.
2: Par exemple, moi, j'ai fait la composition, je parle de moi-même aussi,
1: oui.
2: Dans la capoeira, où je parle des anciens.
1: Et d'accord.
2: Où je parle des animaux.
1: Oui.
2: Je peux parler de n'importe qui. Je peux créer la chanson.
1: Mais c'est
2: on parle des instruments, on parle des esclaves, on parle de esclavidon, etc.
1: Ouais.
2: etc.
1: Et oui. Est-ce que vous pouvez nous chanter à capella quelque chose?
2: Canta. Quelque chose comme...
0: Qualquer coisa, canta uma música aí pra ela.
2: Bem te vi cantou na galha da gameleira. 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
1: Que bonito, que lindo.
2: Mas que capoeira, o nome capoeira, ela vem de
1: Zerba.
2: De Zerba.
0: Oui, c'est une clairière au milieu d'une forêt. d'une oui. forêt fermée.
1: Et oui.
0: C'est
1: là où ils fuyaient, enfin,
0: oui, ils pratiquaient.
2: C'est là où ils s'y cachaient.
1: Ils s'y cachaient les esclaves. Voilà.
2: C'est ça. Et là, la police, quand ils viennent, ils retournent le chef. Ils sont où, les Noirs? Les Noirs sont où? Les Noirs, ils sont là dans la forêt. Ils sont dans la capoeira.
0: Ils sont dans la capoeira.
2: Eles portam um truque de combate que um Noir eles arrivam a frapper 10 de nous. C'est incroyable, c'est impossible. Eles são lá e fazem tudo isso dentro da capoeira. 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Ça revê o nome capoeira.
1: Oi, que lindo!

0: Bon, nous avons écouté Maestre Sorriso et c'est le moment de vous dire au revoir et de vous remercier d'être venu à Son Eclectica ici à Radio Divergence. Qu'est-ce que vous voulez nous rappeler? Est-ce que vous voulez nous rappeler le site internet de votre école de Capoeira pour les gens qui souhaitent peut-être aussi s'inscrire?
1: Elle est avec Inès, elle connaît.
2: Ouais. Donc, c'est.
1: Plus que moi.
2: Lui, c'est le Berimbau, moi, c'est l'Internet.
0: Ah, d'accord.
1: Ah, ouais, ça, c'est vrai.
2: Ouais, c'est. Donc, pour tous les renseignements, il faut juste faire www.associationsenzala.com. Donc, Senzala, c'est S-E-N-Z-A-L-A. Donc. Associationsenzala.com, c'est le site où on va trouver tous les renseignements concernant les événements, concernant les cours, concernant l'histoire de l'association, de Sorriso et tout ça, et nous contacter. Sinon, on a cette semaine, donc jeudi 30 au dimanche 2 novembre, du 30 octobre au 2 novembre, on a le 28e Festival Senzala qui regroupe tout un univers européen autour de la capoeira à Montpellier. On reçoit des grands maîtres qui brésiliens et on reçoit beaucoup d'amateurs de cette culture pendant 4 jours. Le jeudi soir avec une soirée, le vendredi et l'ouverture, le vendredi avec des cours et des soirées, samedi toute la journée et dimanche toute la journée, des cours aussi de capoeira, de danse et de musique brésilienne. On a toute la programmation, elle est sur le site festivalsenzala.com. www.festivalsenzala.com.
0: Merci, obrigada.
1: Oh, de nada.
2: Obrigada.
1: C'est avec plaisir.
0: Merci vraiment. C'était un plaisir de vous avoir ici à Son Eclectica. Et bon, j'espère que ça ne sera pas la dernière fois que vous viendrez.
2: J'espère.
1: Ouais. Oh, j'espère aussi.
2: Et on se retrouve partout. Sur Instagram, on peut aussi aller sur Brasiloca.
0: Voilà.
2: Underline Event, Brasiloca Events. Et là, on diffuse, c'est une page où on diffuse tout ce qui se passe, tous les événements de toute l'année à Montpellier. On a un carnaval aussi en février, qui va durer 4 jours et qui est génial. Donc, restez connectés, quoi.
0: Parfait. Merci beaucoup. Merci vraiment.

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1: Freddie Mercury, hein, le symbole, le plus grand, hein, c'est quand même le seul, hein, quand il allait faire des courses, il gardait sa cape. Non mais il n'y a plus de rockeur, faut être honnête, il reste qui? Johnny, hein, Billy Idol, Scorpion.

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8: Bonjour et bienvenue à tous et toutes dans Allume la science, l'émission qui vous branche chaque semaine sur l'actualité des laboratoires de l'Université de Montpellier et de ses partenaires. Dans l'univers Marvel, vous connaissez tous Spider-Man, Hulk, Wolverine. Chez DC Comics, on trouvera les incontournables Superman, Batman ou Catwoman. Mais connaissez-vous Tardigrad Man, ou Tardigrad Woman peut-être, la super production de l'Institut des biomolécules Max Mousseron. Les rayons X et gamma glissent sur lui. La température de l'hélium liquide, moins 272 tout de même, le laisse de marbre, tout comme l'extrême chaleur ou la sécheresse qui le plongera en état de cryptobiose, on y reviendra. Et oui, tel le matou de Grimo Wright, alors je sais pas si vous avez tous la référence, mais je l'ai, vous pourrez l'envoyer sur la Lune ou chez le boucher, ses super pouvoirs le garderont intact. Mais d'où vient la force de celui qu'on appelle aussi petit ourson d'eau. Le séquençage de l'ADN de notre tout petit super-héros avait déjà révélé le rôle d'un gène en particulier, et c'est ce gène que nos invités ont transféré sur un nématode, faisant de lui un super-nem. Il n'y a que moi que ça fait rire. Avec nous dans le studio pour nous parler beaucoup plus sérieusement de cette fascinante expérience, donc Simon Gallas, Myriam Richaud et Aymeric Bailly, bonjour à tous les trois.
9: Bonjour.
10: Bonjour.
11: Bonjour.
8: Alors, Simon et Myriam, vous êtes tous les deux chercheurs CNRS à l'Institut des biomolécules Max Mousseron et vous êtes également à la tête d'un des deux seuls élevages de tardigrades en France. C'est bien ça ?
9: C'est ça.
8: Pas tout à fait. Si, c'est bon.
10: Tout à fait, absolument. Oui.
8: Aymeric Bailly, vous êtes chercheur INSERM au CRBM, donc le Centre de Recherche en Biologie Cellulaire de Montpellier, c'est ça ?
12: Exactement, c'est ça, oui.
8: Super. Mmh. Vous avez donc tous les trois publié dans Science Advance la publication intitulée, donc en français, « La protéine des subtardigrades prolonge la durée de vie de C. elegans en inhibant la respiration mitochondriale et en favorisant la résistance au stress oxydatif ». Je pense que comme pitch, on ne peut pas faire mieux. À mes côtés pour mener cette interview, la périlleuse Aline Perriot.
13: Bonjour Lucie, bonjour tout le monde.
8: En deuxième partie d'émission, nous partons sur la plateforme de technologie alimentaire du laboratoire Calisud. Et enfin, Marianne Dupré-Gabirot nous présentera le prochain Bar des Sciences. Allume la science, vous avez le programme, c'est parti.
14: Chargement de l'engin terminé. Nous sommes à 0 moins 60 secondes. 59, 58, 57, 56, 55...
8: Alors, ce petit tardigrade, il commence à avoir une certaine renommée, mais on va quand même le décrire. Alors, qui peut nous parler de ce fascinant petit animal ? C'est un animal, d'ailleurs ?
10: Alors oui, c'est un animal qui est assez particulier, parce qu'en fait, il a sa propre grande famille. On connaît aujourd'hui 1500 espèces à peu près décrites. Ils ont été découverts il y a 252 ans, à peu près presque simultanément en Allemagne et en Italie, par des scientifiques qui avaient des microscopes à l'époque. Et en fait, les tardigrades, à l'origine, ils étaient tous marins. Et ils ont, à peu près il y a 400 millions d'années, commencé à coloniser le milieu terrestre. Donc il en reste toujours des espèces qui sont restées marines. Et les espèces que l'on connaît aujourd'hui, qui sont les plus résistantes au stress, et c'est ce qui est encore plus intéressant à étudier chez eux, c'est ce qui concentre un petit peu tous les efforts de recherche, ce sont essentiellement des espèces terrestres qui sont tout autour de nous. Et donc, ce sont des animaux qui sont tout autour de nous, mais que l'on ne voit pas parce qu'ils sont tout petits. Ils font au maximum 1 mm, 1,2 mm. Et ils ne sont pas dangereux pour l'homme. C'est pour ça que, depuis très très longtemps, ils n'ont pas bénéficié d'une attention très particulière parce que, en fait, ils font leur petite vie depuis 550-600 millions d'années autour de nous et sans problème apparent. Néanmoins, ils cachaient énormément de trésors qui commence seulement aujourd'hui à être découvert. Et effectivement, ces tardigrades-là sont, avec les nouvelles technologies et puis le nouvel intérêt qui commence et qu'on va développer, sont de plus en plus regardés avec intérêt pour énormément d'applications biomédicales, conquêtes spatiales, etc. Médecine, évidemment.
8: Dont on va parler. Et j'invite les auditeurs à aller voir à quoi ressemble ce petit ourson d'eau.
13: Alors, parmi les spécificités qu'on a découvertes en étudiant les tardigrades, c'est sa capacité à rentrer dans un état qu'on appelle l'anhidrobiose. Est-ce que vous pouvez nous expliquer en quoi ça consiste, Myriam Richaud ?
9: Donc l'anhidrobiose, c'est une sorte de cryptobiose. Donc c'est un état en fait où, dans lequel le tardigrade va perdre jusqu'à 95% de son eau et il va se déshydrater, perdre beaucoup de volume, à peu près 40% de son volume, et il va comme ça être dans un état qu'on appelle l'état thune ou petit tonneau. Et donc dans cet état de tonneau, il va pouvoir rester comme ça en condition déshydratée pendant un temps un petit peu indéterminé. Donc on peut le réveiller au bout de quelques heures, quelques jours, quelques mois, voire même quelques années en fait, et le tardigrade comme ça, sans eau, va pouvoir rester dans cet état-là pendant une période très longue.
13: Et quand vous dites on peut le réveiller, comment est-ce qu'on procède ?
9: Alors, tout simplement, on rajoute de l'eau dessus et il va se réhydrater, reprendre son volume, ses 40%, 80, du coup revenir à 100% d'humidité, on va dire, 100% maximal, et du coup pouvoir commencer à se déplacer très rapidement. Et ce processus, que ce soit la déshydratation ou la réhydratation, est vraiment très très rapide. Par exemple, au laboratoire, sur l'espèce Ramazotus que nous avons, la déshydratation, elle est vraiment instantanée sur du papier buvard, et la réhydratation, il va recommencer à bouger au bout de 5 minutes à peu près.
8: Alors donc, contrairement à d'autres organismes, pardon, qui sont aussi capables d'entrer en anhidrobiose, parce qu'il y en a d'autres, les tardigrades ne subissent aucune fragmentation de leur ADN nucléaire. C'est ça ou c'est pas ça ? Le changement d'heure a été dur pour moi, c'est ça. Hein.
10: Il a été observé par une équipe allemande, chez Ralf Schill, ils ont regardé ce qui se passait à l'intérieur d'un tardigrade pendant les 10 premiers jours où il a perdu toute son eau et où il est en état de vie suspendue, à savoir en cryptobiose déclenchée par la perte de l'eau. Et donc, en fait, ils ont pu regarder par des techniques dont je passe les détails ici, ce qui se passait au niveau des chromosomes. Ils se sont rendus compte qu'au bout à peu près de 5 jours, les chromosomes sont fragmentés un petit peu comme des rondelles de saucisson. Et cette fragmentation, en fait, elle progresse jusqu'à atteindre une espèce de plateau et au bout d'une semaine. Et puis, la bestiole, elle reste comme ça. Par contre, dès que de l'eau arrive, et bien en fait, l'animal va se réhydrater, donc en quelques minutes, et il va se mettre à bouger. Et ce que l'on sait, c'est qu'on peut voir un tardigrade qui vient de se réhydrater en train de chercher à manger, de se déplacer. Ça ressemble à un petit nounours, hein, c'est agréable à regarder, nos étudiants les adorent. Mais en même temps, on peut savoir qu'à l'intérieur, en même temps qu'on voit de l'extérieur un tardigrade s'animer, à l'intérieur, les chromosomes sont toujours fragmentés. Et il répare en même temps, il fait tout en même temps. Hein, c'est le en même temps du tardigrade. Hein, voilà, d'accord. C'est son truc à lui. Donc lui, voilà, il fait sa vie, mais il répare aussi ses chromosomes en même temps. Et ça, c'est un de ses secrets qui est partagé aussi avec certains nématodes et puis certaines autres bestioles très rigolotes qu'on appelle des rotifères, que j'adore, et en fait, qui font pareil et qui ont eu aussi la capacité d'intégrer de l'ADN étranger au moment où ils vont réparer leur ADN, un ADN qui va être apporté par l'eau de pluie, un ADN environnemental. Et ça, c'est quelque chose qui leur apporte en fait des nouveautés et qui vont capter dans leur environnement à partir d'espèces qui les entourent.
8: Fascinant.
13: Alors, dans cette nouvelle étude, vous êtes intéressé à un gène en particulier des tardigrades qui s'appelle DSUP, pour suppresseur de dommages. Un gène spécifique, mais alors on imagine que toutes les espèces ont des gènes spécifiques. Et qu'est-ce qu'il a de particulier, celui-là, chez le tardigrade, Aymeric Bailly ?
11: Alors, on peut même parler de gène unique hein, au tardigrade. Donc, ce gène, il a deux particularités. Alors, d'abord, il a été trouvé tout simplement en étudiant la réponse du tardigrade à un stress génotoxique, donc tout simplement des rayons X. Donc on s'est rendu compte qu'il était induit par l'exposition aux rayons X. Et surtout, on s'est rendu compte qu'il existait uniquement chez les tardigrades et qu'il avait la particularité de présenter des signaux qui suggéraient sa présence au niveau de l'ADN. Il y a des signaux qui sont communs dans le monde vivant. Et les chercheurs japonais qui ont fait cette étude rapidement se sont amusés à aller l'exprimer en cellules humaines et se sont rendus compte de la capacité en fait à aller transmettre certaines caractéristiques de la présence de ce gène en cellules humaines, mais je crois qu'on en reparlera plus tard.
8: Tout de suite, même si vous voulez. C'est comme dans le jeu des 1000 euros, on passe tout de suite. Alors justement, ça a donné quoi comme résultat quand on l'a transféré sur des cellules humaines ?
11: Alors sur des cellules humaines, donc je rajoute en culture. Donc c'est une technique en laboratoire qui est connue. En fait, c'est des cellules transformées, c'est entre guillemets cancéreuses. Donc qui sont en dehors de toute physiologie d'un organisme qui se développe et qui vit normalement. Mais c'est un modèle qui est intéressant, qui les cellules se divisent, entre guillemets, survivent, expriment les protéines dont elles ont besoin. Donc quand on fait ça sur des cellules transformées, ben les cellules deviennent un peu plus, enfin largement, très significativement plus résistantes aux rayons X. Donc bon, on va pas parler de chiffres, mais c'est quand même de l'ordre de 30%, donc ce qui est absolument gigantesque.
13: Voilà. Alors justement, on va rentrer un peu plus dans le détail de cette étude. Cette fois, l'idée, c'était de conférer une résistance donc, au stress oxydatif, et aussi, on en reparlera plus tard, de prolonger la durée de vie, d'un animal qui s'appelle Caenorbitis elegans. Alors déjà, est-ce que vous pouvez nous le décrire un peu, nous en dire quelques mots, et dire pourquoi l'avoir choisi lui, Myriam Richaud?
10: Alors, Caenorbitis elegans...
13: Ah pardon, Simon Gallas, excusez-moi.
10: Caenorbitis elegans, c'est un petit nématode de 1 mm de long qui est étudié dans les laboratoires depuis qui a été émergé dans les années 60. Et c'est un petit nématode qui agrège énormément d'avantages parce que énormément de scientifiques du monde entier qui ont travaillé en génétique moléculaire sur ce petit nématode, eh bien en fait, ont partagé très rapidement toutes leurs connaissances et les nouvelles techniques qu'ils mettaient au point. Et c'est toujours le cas aujourd'hui. Et en fait, on a affaire à une sorte de tube à essai un petit peu vivant dans lequel on peut mettre des choses et voir exactement ce qui se passe. Voilà. Pourquoi voir ? Parce qu'il est transparent. Donc c'est une télévision. Et à cause de ça, ben, en fait, c'est un petit nématode qui a des protéines identiques aux nôtres à un taux à peu près de 83%. Donc en fait, ce que l'on regarde dans les nématodes, c'est comme si on nous regardait nous, hein, voilà, notre nombril. Et c'est pour cette raison-là qu'il a déjà eu 3 prix Nobel de médecine et 1 prix Nobel de chimie. Donc, qui dit prix Nobel de médecine, ça veut dire qu'il se passe la même chose que chez nous. C'est ça que ça veut dire. C'est l'attestation que c'est un modèle de génétique quantitative qui est très important, dans lequel, avec les technologies, il est possible d'apporter des choses de l'extérieur et de voir, de les tester in vivo, dans l'animal vivant, ce qui se passe à l'intérieur, tout simplement parce qu'il est transparent, on voit tout.
13: Et c'était un défi, ça, de passer de premières expériences sur des cellules isolées à un organisme en entier ? Aymeric Bailly ?
11: Alors oui, alors l'approche, en fait, elle posait deux questions. C'était est-ce que le fait d'exprimer un gène qui est unique au tardigrade, non pas en cellules transformées, mais dans un organisme entier, est-ce que l'organisme allait survivre à ça ? Parce on peut imaginer mille raisons que ça ne fonctionne pas. Et si c'est le cas, est-ce que ces propriétés assez incroyables vont être transmises sur un organisme entier. Et donc, la réponse, c'est oui aux deux questions.
8: Et je pose tout de suite la question sur la méthode à laquelle vous allez répondre avant, sinon, comment vous avez fait ?
11: Alors, on n'a pas utilisé la méthode qui est très en vogue en ce moment, qui s'appelle CRISPR-Cas9, donc je pense que vous avez entendu parler, qui existe chez Cellegance, mais pour des raisons... entre guillemets technique, mais aussi juste d'habitude, c'est on utilise une méthode qui dépend des transposons. Donc les transposons, c'est des petits bouts d'ADN qui sautent, donc on en a dans notre génome, dans à peu près tous les organismes, et en faisant ça, il laisse une trace sur le génome qu'on peut ensuite utiliser pour aller déposer.
8: Vraiment, ou juste vous avez pas fini votre phrase, vous avez...
11: Alors il saute vraiment, okay. Vraiment comme une puce,
9: ouais, ouais.
11: C'est un morceau d'ADN qui se décroche, qui saute et qui va à un autre endroit du génome.
8: Wow.
11: Et on peut utiliser cette capacité-là pour aller y mettre un morceau d'ADN que nous, on a décidé de mettre. Et en l'occurrence, on a mis le gène DSOP, qui est avec un promoteur, c'est-à-dire la séquence qui décide du taux d'expression du gène, donc on peut maîtriser tout ça. Voilà.
13: Alors après, vous avez voulu vérifier donc, si DSOP protégeait effectivement les Caenorbitis des rayons X. Et vous, ce que vous avez mesuré, c'est pas la mortalité des vers irradiés, mais de leur descendance. Pourquoi est-ce que vous avez procédé comme ça, Aymeric Bailly ?
11: Alors, la toxicité qui est induite par une exposition aux rayons X, elle vient principalement du fait que ces radiations cassent les molécules d'ADN. Et une fois que la molécule d'ADN est cassée, ce qui devient extrêmement compliqué pour une cellule, c'est quand elle cherche à se diviser, donc à répliquer son ADN, et ensuite, par mitose, à séparer en deux cellules filles. Si vous avez de l'ADN cassé qui n'a pas été réparé à ce moment-là, c'est à peu près la mort assurée, si ce n'est à cette division, à celle d'après. Donc c'est pour ça qu'on utilise les seuls tissus dans lesquels les cellules se divisent chez Cellegance, qui sont les lignées germinales qui vont donner la génération d'après. Et dans les cellules, dans un organisme adulte, les cellules ne se divisent plus. Donc il n'y a plus tellement de toxicité liée aux rayons X. Il y a d'autres toxicités, mais pas celles liées aux rayons X.
13: Et vous, vous avez observé que ceux qui avaient le gène des SUP étaient protégés, effectivement ?
11: Alors, pareil, on a vu de l'ordre de 30%. Moi, j'ai fait toute ma carrière, quasiment jusqu'à maintenant, à essayer d'étudier les voies de réparation, de signalisation des dommages à l'ADN. Donc, moi, je travaillais plutôt avec des mutants qui étaient déficients dans la réparation. Donc, moi, j'avais l'habitude de voir des conditions où la réparation était moins efficace, donc une survie beaucoup plus faible. Et là, c'est la première fois où on voyait une survie beaucoup, beaucoup plus forte, plus importante. Ça a été pas une surprise, parce que c'est ce qu'on voulait montrer, mais bon, j'étais assez... assez excité de voir ça, quoi. Voilà.
10: C'est très spectaculaire,
11: ouais.
10: Même pour un scientifique.
8: Et alors, vous avez également testé la protection contre le stress oxydatif. Alors, Myriam Richaud, vous avez aussi observé, ma question elle est mal posée. Vous avez observé aussi sur les cellules humaines, mais comment vous avez fait pour le tester sur le ver, du coup ?
9: En fait, pour tester sur le ver, le côté stress oxydant, on l'a soumis à des éléments oxydatifs, hein, au peroxyde d'hydrogène ou au paraquat. Et l'objectif était après d'observer sur la première génération, sur les individus exposés, la différence en termes de survie. Et on s'est rendu compte que, là encore, le gène des SUP a vraiment des propriétés exceptionnelles. On a un taux de survie qui est beaucoup, beaucoup plus important. Et donc, ce gène des SUP protège le nématode, qui est devenu un peu un super nématode, quelque part, du stress oxydant dû à ces molécules.
8: Et est-ce que vous avez compris par quel mécanisme ça passe, justement ?
9: Non, alors les mécanismes, tout ça, c'est encore en cours de travail, c'est la suite de notre étude, hein, finalement. Savoir exactement comment des SUP fonctionnent, comment ils protègent, c'est encore des choses qui sont en cours.
11: On a émis plein d'hypothèses, un peu plus folles les unes que les autres, mais ouais. Pour l'instant, la piste qu'on a, je pense qu'on y viendra plus tard.
8: Mais c'est parfait, encore plein de raisons de vous inviter plus tard.
13: Alors, le stress oxydatif, il est connu chez tous les organismes pour être un facteur de vieillissement, chez nous aussi, les êtres humains. Et du coup, cette protection contre le stress oxydatif qui est conférée par le gène des SUP, est-ce qu'elle pourrait soit prolonger la durée de vie, soit ralentir le vieillissement, ou en tout cas permettre de vieillir en meilleure santé que sans des SUP ?
10: Alors, il y a à peu près une quinzaine d'années, il y a un chercheur qui s'appelle Siegfried Ekimi, qui fait de la génétique moléculaire chez le nématode Caenorhabditis elegans, qui a posé cette question-là. Et en fait, il a un nématode, en fait, c'est très utilisé dans le monde pour des études de longévité, tout simplement parce qu'il ne vit pas longtemps. Et donc, en fait, on voit plus rapidement s'il y a un effet ou pas, plus rapidement que si on travaille avec des éléphants, par exemple. Donc, en fait, c'est un modèle de choix. Et Siegfried Ekimi a posé la question de qu'est-ce qui se passe si on bloque le stress oxydant naturel dans un nématode elegans. Sa surprise a été que les nématodes ont vécu moins longtemps. Alors, du coup, le stress oxydant, on dit que c'est bon ou c'est pas bon, ou c'est entre les deux. Et en fait, ce que l'on sait maintenant, c'est que c'est entre les deux. Tout dépend de la dose de stress oxydant que l'on a. Il est clair qu'avec des mécanismes qui interviennent au cours du vieillissement, eh bien, en fait, il y a effectivement une augmentation du stress oxydant partout dans les organes, partout dans les tissus, chez nous, dans nos tissus à nous et dans ceux du nématode. Donc, en fait, le stress oxydant, c'est quelque chose qui est finalement... qui est sorti de l'évolution en même temps que nous. Donc on en a besoin, parce que certains éléments du stress oxydant, certains messagers du stress oxydant, servent vraiment de messagers dans la cellule, s'en sert pour discuter avec elle. Et donc en fait, si on bloque tout, ben en fait, ça cause des problèmes. Ce qui veut dire que dans le cas du nématode Caenorhabditis elegans, avec l'expression du gène de tardigrade déçu, ce que l'on a observé, c'est effectivement une résistance au stress oxydant, exogène, c'est ce qui a été fait, mais également une diminution de la production du stress oxydant par la cellule elle-même, par le nématode lui-même. Donc on a deux éléments, en fait, qu'il va falloir finir par trier et pour savoir qui fait quoi et qui est là-dedans, quoi.
8: Alors, dans le titre de votre publi, j'ai parlé de respiration mitochondriale. Alors, il ne nous reste pas beaucoup de temps, mais est-ce que vous pouvez nous dire ce que vous avez observé, justement, au niveau des fonctions ? Donc, les mitochondries, pour le rappeler, c'est les petites usines à énergie qu'on trouve dans les cellules. Donc, qu'est-ce qui se passe, en fait, quand on vieillit ? Quel rôle y joue ce réseau mitochondrial ? Qui veut répondre ? Myriam ? C'est pour vous.
9: Oui, là, en fait, nous, l'objectif, c'était de voir un petit peu la respiration mitochondriale et l'impact du gène des SUP sur la mitochondrie. Donc, on a développé le système Seahorse, qui permet de mesurer la respiration mitochondriale. Et on s'est rendu compte que les tardigrades avec le gène des SUP, du coup, respirent beaucoup moins que des tardigrades normaux. Donc, en fait, il va falloir arriver à faire le lien maintenant entre cette respiration mitochondriale, l'impact sur la longévité, l'effet sur l'organisme de ce gène des SUP sur le tardigrade, finalement. et sur le nématode.
8: Et tant pis, je vais exploser le temps, mais qu'est-ce que vous appelez respiration mitochondriale ?
10: Alors, respiration, en fait, cet appareil mesure, on pourrait, nous aussi, aller dans cet appareil et ça mesurerait le nombre de molécules d'oxygène que l'on consomme par minute.
8: Ah, okay. D'accord.
10: Donc, en fait, on place le nématode entier et puis on le laisse respirer. Et on mesure, en fait, par exemple, un nématode classique hein, qu'on peut trouver sur les pommes pourries à l'automne, etc., parce qu'il y en a ici aussi, des Caenorhabditis elegans, il y en a sur ces planétaires. Hein. Eh bien, en fait, va consommer 20 picomoles d'oxygène par minute. Et s'il descend en dessous, ça veut dire que ces mitochondries, elles fonctionnent moins bien. Elles ronronnent, on va dire. Et ça, c'est un gage de... Ben, c'est quelque chose qui est assez mystérieux, parce que dans cet article-là et ce travail-là scientifique qui a été réalisé, publié dans Science, il y a 4 mois, eh bien, en fait, on a un impact sur la respiration du nématode causé par le gène du tardigrade sans effet collatéraux. Parce que souvent, quand on fait ces expériences-là, il y a un effet collatéral, moins de fertilité, moins d'activité, etc., etc. Et là, il n'y a rien du tout. Il n'y a que du positif.
13: Alors, du coup, je vais poser une question qui peut être un peu d'ordre de la science-fiction. Tout ce positif-là que vous avez observé chez le nématode, est-ce que peut-être un jour, c'est quelque chose qu'on pourrait observer ou transposer à d'autres espèces animales, éventuellement à l'homme, pour nous aussi, d'une manière ou d'une autre, bénéficier de ces super-pouvoirs du tardigrade ?
10: Ça a été fait. Au MIT, l'année dernière, a été publié un article où ils ont exprimé, alors transitoirement, ils ont pris l'ARN messager qui code pour la protéine des sub de tardigrade. Ils l'ont empaqueté dans des lipides et puis des polymères, un petit peu comme un vaccin Covid. Et ils ont injecté ça à des cellules d'une souris dans la gorge. Des cellules qui étaient autour d'une tumeur de la gorge. Pour voir s'il était possible de faire une radiothérapie pour un cancer oropharyngé chez une souris sans abîmer les cellules qui sont autour. Parce que ça, c'est un gros problème en radiothérapie anticancéreuse à l'hôpital, c'est que le rayonnement va tuer la tumeur, il va casser tout l'ADN, mais il va aussi impacter des cellules qui sont tout à fait normales autour, et ça augmente, entre guillemets, les effets secondaires des radiothérapies, et ça peut éventuellement causer des cancers radio-induits 10 ou 20 ans plus tard. Et ben, en fait, ça a marché. Donc, en fait, mais là, la protéine des sub du tardigrade, elle a été exprimée dans ces cellules transitoirement. Au bout d'un moment, elle disparaît. Donc en fait, ça c'est une piste qui est actuellement à l'étude, essentiellement aux États-Unis, parce que ça part de leur départ, où on pourrait éventuellement augmenter la dose efficace de rayonnement en radiothérapie rayon X pour tuer une tumeur, tout simplement si on arrive à protéger ce qui est autour. On pourrait monter la dose et avoir une efficacité beaucoup plus importante et ciblée sur la tumeur elle-même pour avoir des résultats beaucoup plus efficaces.
8: Merci beaucoup. Quelque chose à ajouter ? C'est bon ? Allez-y, Émeric.
11: Ouais, je dis... Pardon. Nous, en fait, par rapport à ce que dit Simon, on ne s'intéresse pas à cet aspect-là. On essaie déjà de comprendre ce que DSOP fait en utilisant l'organisme modèle qu'on a. Et je voudrais juste aussi ajouter que le tardigrade a plein d'autres protéines avec des propriétés aussi qui vraiment sortent de l'ordinaire, c'est le moins qu'on puisse dire. Et on est au tout début, on est au tout début d'une histoire. Ouais.
10: Ouais. Pour, au niveau mondial, il y a une dizaine de protéines comme ça qui sont étudiées dans quelques laboratoires dans le monde, pas nombreux. Alors, quand je dis une petite dizaine, mais on estime qu'il y en a au minimum 5000. Voilà. Donc il y a du travail encore.
9: 40% de génome unique de tardigrade, en fait, et chaque espèce est différente. Donc ça laisse un champ des possibles assez énorme.
10: Oui, il y a du travail.
8: Et nous, on est super fans. Merci beaucoup à tous les trois et revenez bientôt.
10: Merci.
8: Et on passe maintenant à notre séquence reportage. Aline, tu nous emmènes à quel sud ?
13: Eh oui, Lucie, nous débutons aujourd'hui une série de 3 reportages sur la plateforme de technologie alimentaire du laboratoire Calisud, au CIRAD, qui est spécialisée en génie des procédés alimentaires pour les régions tropicales et méditerranéennes. On va rentrer dans une halle de 1200 m² pour faire le tour des différents plateaux techniques qui servent à la recherche, mais auxquels les étudiants peuvent aussi accéder avec un objectif commun. Optimiser les qualités sensorielles, nutritionnelles et sanitaires des aliments transformés d'origine végétale ou animale. Et pour commencer cette série, c'est Caroline Oda qui nous raconte comment elle utilise la filtration pour récupérer des molécules intéressantes des déchets de mangue ou de pamplemousse.
12: Eh bien bonjour, donc moi je m'appelle Caroline Oda, je suis actuellement en deuxième année d'un master nutrition et sciences des aliments à l'université de Montpellier et actuellement je suis en train de faire mon stage de fin d'études au CIRAD, donc au plateau technique, plus précisément sur la filtration compression par une méthode de compression mécanique que l'on peut voir juste ici. Dans le cadre de mon stage, mon but en fait c'est de valoriser les déchets. Donc l'année dernière je faisais sur les déchets d'agrumes, plus particulièrement le pamplemousse, où en fait on va prendre des pots de pamplemousse, on va en faire, on va les broyer, on va en faire une espèce de purée de pots de pamplemousse. Donc cette année je travaille plutôt sur les mangues, et en fait on va les mettre dans cet appareil qui est relié à une bouteille d'azote et qui, avec de l'air comprimé, va descendre le piston et va compresser en fait notre purée de peau d'aliments pour justement en extraire les fluides. Donc principalement c'est de l'eau avec plein de composés très intéressants, comme par exemple des polyphénols qui sont des composés bioactifs hyper intéressants pour le corps. Dans le cadre de mon stage, en fait c'est de récupérer justement ce fluide qui va sortir de cet appareil et de doser du coup ces composés bioactifs à la fin. Donc du coup ici, comme je vous ai dit, on a la bouteille d'azote qui va passer l'air à travers ce tuyau et qui va l'emmener juste ici, donc à la chambre de compression. Et donc à partir d'ici, on va avoir une pression d'environ 15 bars et ça va faire descendre ce piston que l'on voit juste ici dans l'espèce de chambre cylindrique que l'on voit juste ici.
13: Dans la chambre, c'est là que vous mettez soit les extraits de mangue, soit d'agrumes ?
12: Exactement. Et en fait, donc ici le piston va venir compresser notre purée et les fluides, donc principalement l'eau que l'on va récupérer, va ressortir en fait juste par ce petit tuyau c'est du caoutchouc me semble-t-il. Et en fait on va pouvoir aussi mesurer la masse que l'on va récupérer de filtra, on appelle ça le filtra, avec cette balance qui est reliée à notre ordinateur, et avec un logiciel on va avoir du coup une courbe qui va nous montrer en fait le pourcentage de fluide récupéré par rapport au temps de filtration compression. En fait on obtient une phase solide et une phase liquide, donc la phase liquide que l'on retrouve juste ici, et également une phase solide, donc on appelle le gâteau de filtration, qui lui aussi est assez riche en composés bioactifs. Et en fait ce qui va être hyper intéressant, c'est que pour les industriels en fait qui vont faire du jus, donc que ce soit du jus de pamplemousse ou alors du nectar de mangue, en fait c'est que ces déchets là ils vont pouvoir, grâce à un pilote comme ça, directement les valoriser en industrie. Donc c'est ce qu'on aimerait faire via en fait une méthode qui consomme très peu en énergie. On appelle ça une méthode low-tech, donc c'est-à-dire qui est peu coûteuse en énergie et peu coûteuse au niveau financier. Et donc du coup on obtient donc soit une phase solide qui est très pauvre en eau, et donc du coup plus facilement valorisable si par exemple on la sèche, ou si on la sèche par exemple on peut faire des espèces de chips de déchets consommables du coup, ou alors directement avec le filtra, ou par la suite ils peuvent faire des techniques qu'ils font déjà en industrie, c'est-à-dire de la filtration membranaire, où là du coup ils pourront récupérer ces composés bioactifs directement. Par exemple, pour le pamplemousse, c'est environ 50%, environ 50% du déchet. En fait, c'est cette peau qui est assez grosse. Quand on presse un pamplemousse, on voit le reste, l'espèce de coque qui reste. Tout ça, en fait, c'est de la peau qu'on peut mettre dans cet appareil une fois broyé et dont on peut récupérer un filtra qui peut être potentiellement intéressant. Et également pour la mangue, c'est environ, on est aux alentours de 15% de déchets qui représentent du coup, cette peau représente 15% de déchets. Et donc du coup, en fait, notre but, c'est d'essayer de faire moins de déchets en fait qu'on en jette dans l'environnement, et plus en fait de valorisation de ces déchets, car ils sont super intéressants par rapport à ces composés bioactifs. Nous, ce qu'on aimerait vraiment, c'est d'introduire justement ce mécanisme-là dans les industries qui produisent donc soit du nectar de mangue, soit du jus de pamplemousse, pour justement qu'ils aient un pilote en fait, un pilote qui soit simple à manipuler, parce que globalement aussi, ce qui est dommage avec les méthodes d'extraction conventionnelles, c'est que souvent on utilise des solvants qui sont pas très bons pour l'environnement, et également il y a d'autres techniques mécaniques, comme par exemple les techniques d'extraction par ultrasons, où là ça demande par contre une connaissance technique assez poussée. Là vraiment ce pilote il est très simple, donc ça serait vraiment proposer aux industriels une solution simple et facile à utiliser pour valoriser leurs déchets en industrie directement. Ça serait une continuité en fait de leur chaîne de production.
8: Et j'accueille maintenant mon invité de dernière minute. Bonjour Marianne Dupré-Gabiro.
15: Bonjour.
8: Alors les auditeurs vous connaissent maintenant, mais je le redis, vous êtes responsable du service culture scientifique à l'UM et vous nous présentez donc le prochain Bar des sciences qui se tiendra le jeudi 16 avril à 19h30 à la brasserie Le Dôme sur un sujet passionnant, quoique peu digeste. N'est-ce pas Marianne, je vous laisse annoncer le sujet.
15: Oui, effectivement, donc le jeudi 16 avril, nous aurons rendez-vous avec le prochain Bar des sciences, la thématique les microplastiques de l'assiette, de l'océan à l'assiette. Et on va effectivement se poser des questions sur ces microplastiques. Qui sont-ils, voilà, ces petites particules de moins de 5 mm qu'on trouve un peu partout, hein, dans les océans, dans l'air, même dans notre corps ou dans notre sang. Et on va essayer de voir effectivement quels sont les impacts et peut-être qu'est-ce qui peut être fait pour limiter ces polluants. Donc voilà, on va pouvoir discuter de ça avec des scientifiques.
8: Et oui, et pour ce plateau, vous avez réuni trois intervenants et intervenantes. Alors, qui ?
15: Exactement, nous avons réuni trois personnes. Donc, Sylvain Catrouillet, qui est maître de conférence et chercheur en chimie et physico-chimie des polymères au sein de l'Institut Charles Gerhardt, donc l'ICGM à l'Université de Montpellier. Il travaille plutôt sur la relation entre la structure chimique des polymères et l'architecture qu'ils adoptent, lorsqu'ils s'auto-assemblent. Nous avons aussi Xavier Cousin, chargé de recherche à INRAE, au sein du laboratoire marine, biodiversité, exploitation et conservation. Lui, il étudie plutôt les effets des micro et des nanoplastiques et des produits chimiques associés sur la physiologie des poissons. Et enfin, Laura Vasilika Arseny, maître de conférence en chimie des polymères à Polytech de Montpellier et aussi chercheuse au sein du même institut, l'ICGM. Et elle développe de nouvelles approches autour des polymères pour voir comment effectivement on pourrait peut-être limiter ces polluants. Voilà, je voulais juste peut-être rajouter que ce Bar des sciences, c'est bien sûr avec nos partenaires, INRAE, INSERM, IRD et la Faculté des sciences. Et peut-être ajouter que, comme tous les autres Bars des sciences, nous avons une accessibilité pour les personnes sourdes et malentendantes avec la traduction en langue des signes française par notre association partenaire des ailes. Et je finirai, si vous me laissez une minute, que si vous ne pouvez pas assister à ce Bar des sciences, comme tous les autres, il y a une petite vidéo qui est enregistrée et réalisée qu'on peut retrouver sur notre chaîne YouTube Écran de Savoir, et elle est réalisée par l'association Co-Science. Voilà. Donc si vous ne pouvez pas venir, vous pouvez quand même voir de quoi on a pu parler pendant ces soirées.
8: Voilà, mais si vous êtes sur place, vous pourrez par contre poser vos questions, puisque, on le rappelle, le Bar des sciences, ce n'est pas une conférence.
15: Exactement, c'est libre à tous de venir pour discuter avec les scientifiques.
8: Alors, ça se passe le 16 avril à 19h30 à la brasserie Le Dôme, qu'on salue et qu'on aime. Et voilà, merci.
15: Merci.
8: On se retrouve le mois prochain. Allume la science, c'est fini pour aujourd'hui. Un grand merci à Alice Rollet pour la réalisation de cette émission. On se retrouve la semaine prochaine. D'ici là, restez branchés.
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2: Amis auditrices et amis auditeurs de Racontez-nous votre Montpellier, bonjour. Aujourd'hui, je vous propose de découvrir un lieu d'accompagnement et d'accueil de personnes en grande précarité. L'avenir de ce lieu est incertain. Il s'appelle l'Utopia. L'Utopia, L-U-T-O-P-I-A, donc vous le comprenez, une sorte de contraction de lutte et d'utopie. Pour nous en parler, deux témoignages complémentaires, celui de Gwenlan, cofondatrice et directrice de l'association, et celui de Serge Leboucher, avec sa double qualité, sa double expérience, longtemps là, de sans domicile, on sait de quoi il s'agit, et depuis un an, de bénévole au sein de l'Utopia 4. Merci à chacun de vous d'avoir répondu à mon invitation, et même question à l'un et à l'autre. Alors, Gwenlan, qu'est-ce qui, depuis longtemps, motive votre très fort engagement, connu à Montpellier, de beaucoup de personnes dans ce type d'activité? Qu'est-ce qui vous motive? Qu'est-ce qui vous fait vous lever le matin depuis longtemps?
3: Bonjour à tous. Eh bien, peut-être la colère due à l'injustice, à toutes les formes d'injustice sociale. Voilà. Est-ce qu'on peut tolérer ce constat.
2: Ouais, donc faisons quelque chose.
3: Voilà, c'est ça.
2: Et faisons face à ça.
3: Donc levons-nous le matin.
2: Très bien. Et vous, même chose, hein, même, pourquoi êtes-vous devenu, on y reviendra, bénévole? Qu'est-ce qui vous a fait en sorte que vous n'étiez pas simplement bénéficiaire de ce qu'apporte l'Utopia, on en parlera, mais également que vous avez décidé de mettre la main à la pâte?
4: Eh bien, tout simplement, c'est la rencontre avec l'Utopia. Je pense que la rencontre avec l'Utopia, tout simplement, puisque la méthode de ponctionner amène ceux qui croisent leur route à s'investir, tout simplement. Oui. Parce que c'est une démarche, bien sûr, d'urgence pour résoudre des problèmes immédiats, qu'ils soient d'hygiène ou autre. Mais en même temps, on tombe dans un projet où on se rend compte qu'il y a plein de gens qui sont très actifs et on se rend compte que parfois des solutions transversales ou inclusives sont plus efficaces que l'institutionnel pur et des gens comme Gwen que l'on rencontre, qu'on n'imagine pas être présents au quotidien.
2: Et puis une part, je dirais, d'humain, de relations humaines, bien sûr, qui sont déterminantes dans les deux cas.
4: Voilà.
2: On va le voir, si c'était nécessaire, vous en ferez la démonstration. Avant que vous me permettiez de bien comprendre ce qu'est l'Utopia, bref détour, comme d'habitude dans cette émission, à votre tour d'apporter votre part au portrait de la ville, brossé collectivement par mes invités, par petites touches successives, semaine après semaine. Serge Leboucher, quel est le lieu de Montpellier auquel vous êtes particulièrement attaché et pourquoi ?
4: Alors, moi, c'est un square en réalité, tout simplement. Un petit parc, qui est pas très loin d'ici d'ailleurs, c'est le parc Alain Bachung.
2: Rappelez aux auditeurs
4: c'est
2: où il est, oui.
4: Près d'Arène, entre la cité Saint-Martin et l'avenue Maréchal
2: d'accord,
4: Leclerc.
2: C'est à 5 minutes de la radio, d'accord. D'ici.
4: Et en définitive, tout simplement parce que avant que je n'ai plus de toit, mon toit a été à cette adresse pendant très longtemps et j'ai vu mes enfants grandir. D'accord. Donc à chaque fois, j'ai une petite tendresse pour ce lieu parce que je vois ma fille aussi bien à l'âge de 2 ans qu'à 17 parce que j'y suis resté longtemps, soit accompagner son frère, soit traverser le parc. Donc voilà, c'est complètement bien. Familial.
2: C'est un rapport personnel.
4: Un rapport personnel lieu. Avec Montpellier.
2: Et vous, Gwen?
3: Ça serait le quartier de Celle-Neuve où j'y ai élevé mes 3 enfants donc, et avec toute l'énergie de ce quartier.
2: C'est le village, tout ce
3: ouais,
2: qui reste.
3: Oui, le village et tout ce qu'il y a autour. Hein. Donc effectivement, historiquement, Celle-Neuve est un village plus vieux que Montpellier. Et maintenant, c'est devenu un quartier à part entière de Montpellier. Mais voilà, j'y ai passé 24 ans de ma vie où j'y ai fait grandir mes enfants. Donc oui, c'est toujours le quartier où j'aime revenir.
2: Très bien. Alors donc, je vous remercie. Maintenant, en route pour l'Utopia. Donc depuis 12 ans, l'Utopia agit à Montpellier pour soutenir des personnes particulièrement vulnérables. La troisième phase, la troisième étape de ces actions, l'Utopia 3 donc, s'est basée dans le quartier des Beaux-Arts, dans le squat du bâtiment des anciennes archives municipales. J'imagine qu'un certain nombre d'auditeurs et auditrices s'en souviennent. Un film réalisé par Guillaume Tricard et intitulé L'Utopia raconte avec de nombreux témoignages 6 ans de mobilisation et de solidarité pour l'hébergement et le soutien de plusieurs dizaines de personnes et ce film

0: décrypte aussi la question du mal-logement et du sans-abrisme à Montpellier dont on va parler. Alors, il n'est pas accessible en ligne ou autrement, ce documentaire, mais j'indique qu'il sera projeté le 2 juillet prochain à 20h30 à Clermont-Lérault. Nouveau chapitre donc de l'Utopia depuis 2021, avec l'Utopia 4, située 88 bis avenue de Toulouse. On reconnaît cette maison à la fresque sur la façade inspirée de Banksy. Alors Gwenlan, pourquoi vous êtes-vous installé là et dans quelles conditions là, juridiques et matérielles?
1: Alors c'est une maison qui nous a été mise à disposition à la suite de la résorption du squat des archives pour le lancement de ce qu'on appelle l'habitat intercalaire.
0: Qui est une formule juridique particulière.
1: Exactement, hein. Qui permet un cadre juridique pour mobiliser des biens vacants et les mettre à disposition aux associations. Donc c'est comme ça qu'on arrive sur cette avenue de Toulouse, voilà, pour pouvoir continuer notre travail, tout le travail qu'on avait entrepris entre 2014 et 2021 en occupation sans droit ni titre et qui nous permet du coup depuis 2021, d'avoir un cadre légal dans lequel on peut évoluer.
0: Depuis 5 ans, donc.
1: Correctement, tout à fait.
0: Très bien. Et alors, vous, depuis quand vous fréquentez l'Utopia, là, Serge?
2: Alors, moi, c'est ma démarche, bien sûr, personnelle. Ça fait 3 ans à peu près que j'ai rencontré l'Utopia, tout simplement parce que je suis...
0: Concerné,
2: plus que concerné, puisqu'il m'apportait le soutien dont j'avais besoin, aussi bien... pour pouvoir y manger à midi, que pouvoir y faire mes machines ou rencontrer des gens, c'est-à-dire que tout simplement...
0: Machine à laver.
2: Oui, bien sûr, machine à laver, mais ça, pour nous, c'est le code. Et tout simplement, j'ai croisé des accueils de jour, puisqu'il y a différents accueils de jour qui sont présents à Montpellier, qui sont fondamentaux tous. Mais par contre, j'ai rencontré à l'Utopia, comme j'en parlais tout à l'heure, une autre approche. Au niveau de la convivialité, de l'inclusion.
0: C'est pas une espèce de guichet anonyme.
2: Non.
0: Comme on peut le dire,
2: oui,
0: certaines associations le
2: tout
0: sont.
2: À taille humaine.
0: C'est, voilà, comment il y a des rencontres qui produisent des effets.
2: Voilà, à taille humaine, même si il y a eu une explosion quasiment exponentielle du nombre d'accueillis au quotidien. Ils sont passés de 25 à 60 sur les dernières semaines par jour, personnes qui venaient manger à l'Utopia, faire une machine ou des papiers administratifs et autres. Donc c'est à taille humaine, mais la volonté, même si cela n'est pas, c'est qu'à la limite la structure puisse accueillir encore plus de monde. Merci. Et je pense qu'on peut garder cet esprit. Il n'est pas dépendant uniquement des volumes, quoi. On peut avoir un esprit ainsi inclusif, différent, transversal.
0: C'est pas une question de taille.
2: Voilà, tout en ayant beaucoup de volumes traités, quoi. Je pense que les deux, c'est l'approche qui change surtout.
0: Très bien. Alors, avant que nous donc voyons ce qui s'y fait, parlons tout de suite de la situation très difficile de l'Utopia actuellement et prochainement. Vous allez devoir partir. Alors dites-nous pourquoi et quand, quelle est la cause. Et bien sûr, on va voir les effets de cette nécessité de quitter ce lieu donc, où vous êtes depuis maintenant plus de 5 ans.
1: Alors c'est justement la limite de cet habitat intercalaire, c'est que ça vient s'intercaler entre deux projets d'urbanisme. Donc la durée d'occupation est conditionnée au temps qu'il faut au propriétaire pour engager de nouveaux projets. Du coup, c'était une convention de 3 ans, donc on devait déjà partir en juin 2024. On a été prolongé jusqu'en septembre 2025. Et dans l'année 2025, on a eu encore une prolongation jusqu'en septembre 2026, c'est-à-dire très bientôt. Et grâce à toute cette campagne d'appel à soutien, d'appel à dons, grâce à vous, les médias, et vous tous, les donateurs de ce crowdfunding qui a démarré mi-avril, eh bien, nous avons obtenu des rendez-vous très, très importants avec les nouveaux élus à la municipalité, notamment la nouvelle élue aux solidarités, Madame Muriel Rézikier. Et à partir de là, tout un travail démarre, un travail de recherche d'un nouveau bâti pour l'Utopia. Donc nous avons été prolongés jusqu'au 30 décembre, donc on a obtenu 3 mois supplémentaires sur l'avenue de Toulouse. Et c'est pas pour autant qu'on pourra peut-être réouvrir cet accueil de jour, mais par contre, ça va nous laisser le temps pour travailler avec les services compétents à la recherche d'un nouveau bâti, à toutes les visites en lien, et possiblement un déménagement avant la fin de l'année sur un nouveau lieu pour l'Utopia, qui soit un lieu en situation pérenne, c'est-à-dire bien plus long que cette question de l'intercalaire. Ouais.
0: Alors, deux opérations d'urbanisme. Il y en a une première dont on a vu les effets, c'est un accès au parc Pancanne. Un certain nombre de maisons voisines de la vôtre ont été détruites pour dégager une nouvelle et large entrée vers le parc. Donc, ce travail là, d'aménagement de ce lieu va se poursuivre. C'est donc la raison pour laquelle la maison où vous êtes va être comme ses voisines détruites. Et le deuxième, c'est un aménagement de l'avenue de Toulouse, avec bon, des voiries, des pistes cyclables et tout, qui elles aussi vont impacter, je dirais, la physionomie du quartier et l'implantation de cette série de petites maisons qu'on croise jusqu'à présent.
1: Si je peux me permettre, il y avait déjà une ouverture au même endroit, oui, hein, il y avait déjà une entrée du parc Montcalm, et il y avait déjà une piste cyclable. Voilà. Donc effectivement, là, on est sur ouvrir complètement cette avenue de Toulouse au parc Montcalm, donc avec quelque chose d'un peu plus majestueux, effectivement, pour mettre en valeur ce parc, hein, qui est très très beau et qui accueille beaucoup de monde. Mais la question va être de quel sera le devenir de tous ces occupants en droit et en titre, hein, sur cette même avenue, puisque on a encore actuellement des locataires et des commerces.
0: Mais des voisins, donc.
1: Et voilà, et nous aussi. Alors, nous, effectivement, on a un début de réponse, mais voilà. Et si c'est pour, encore une fois, déshabiller Paul pour habiller Jacques, voilà, ça pose quand même question.
0: Bien sûr. Alors, deuxième problème concomitant, de graves difficultés financières. Alors, dites-nous ce qu'il en est, comment s'analyse cette situation. Quand on suit la vie publique ou la vie associative, on a une petite idée de la chose, mais qu'est-ce qui se passe et quels sont les effets négatifs de la réduction des ressources ?
1: Eh bien, ce qui se passe, c'est ce qui se passe pour énormément d'associations, hein. Des restrictions budgétaires qui viennent de tout en haut, qui ont un impact sur le budget des collectivités locales, et un impact même jusqu'aux fondations privées, hein, puisque les fondations ont moins de donateurs. En parallèle, bah, le prix des matières premières et de l'énergie qui explose. Pour certains, les loyers aussi également. Voilà. Alors nous, c'est pas notre cas, mais en tout cas, ça pourrait l'être pour beaucoup. Comme Serge l'a très bien dit, voilà, une montée en gamme, si je puis dire, où on avait une moyenne de 25 personnes accueillies par journée d'ouverture. Et
0: au départ, quoi, 21, 22.
1: Bah, entre 2000, l'accueil de jour a ouvert en 2022. Donc 2022-2023, on était sur une moyenne de 18 à 22 personnes. 2023-2025, on était sur à peu près 26-30 personnes. Et là, on est à plus de 50 personnes par journée d'ouverture.
0: Donc ça a doublé en 2-3
1: ans,
0: quoi.
1: Complètement.
0: On peut dire ça
1: complètement,
0: comme ça.
1: Complètement. L'année 2026, alors, là,
0: on
1: ça
0: on en parlera tout à l'heure, parce qu'il y a d'autres lieux d'accueil. Alors, c'est le moment d'indiquer aux auditeurs, vous avez évoqué comment les auditeurs peuvent apporter leur aide, donc l'ouverture d'une cagnotte, hein, crowdfunding, hein, comme on dit. Donc dites-nous, voilà, comment on peut y accéder, et où en est cette cagnotte, hein, lancée donc en mois d'avril.
1: Oui, alors on l'avait ouverte jusqu'au 30 juin, donc certainement qu'on va devoir la prolonger, puisqu'on a obtenu pour l'instant 31%. Du montant qu'on s'était fixé.
0: Ouais,
1: on s'était fixé
0: 50 000
1: euros.
0: C'est ça.
1: Voilà, on est à 31%, ce qui fait un peu plus de 16 500 euros à peu près. Donc c'est super, hein, c'est déjà énorme, et on remercie bien évidemment tous les donateurs. Mais ça ne pourra pas suffire pour reconduire nos activités. Ça nous permettra, voilà, de maintenir quelques activités transversales.
0: On va les décrire.
1: Mais certainement pas la possibilité de réouvrir l'accueil de jour pour le moment.
0: Alors, précisément, cet accueil de jour a fermé depuis le 30 avril, c'est bien ça.
1: Oui.
0: Alors, Serge Le Bouger, vous me l'avez dit quand on a préparé l'émission. Quelles sont les conséquences? Pourquoi cet accueil est-il si important? Au-delà même, je dirais, des services qu'il rend aux personnes qui sont accompagnées.
2: Les conséquences sont nombreuses, mais on oublie souvent la principale, c'est que on tue à petit feu, on m'enlève de l'espérance de vie. Il est clair que de nos jours, vous pouvez le vérifier hyper simplement, parce qu'il y a des outils, ce qui est terrible d'ailleurs, interactifs, qui permettent de le faire, de calculer votre espérance de vie selon vos revenus. Ouais. Déjà, l'outil est affreux. Mais quand vous vous en servez, vous vous rendez compte que à 55 ans, si vous perdez la moitié de votre salaire médian, etc., ce jour-là, vous perdez en même temps 8 ans d'espérance de vie, parce que vous serez assujetti mécaniquement à la précarité. Et donc, quand on m'enlève des outils comme l'Utopia ou d'autres accueils de jour, mais en particulier l'Utopia, parce qu'on en parle aujourd'hui, c'est vraiment m'enlever ce qu'ils m'apportent pour m'extraire de la précarité, des conséquences de la précarité. Donc, en définitive, tout simplement, quand on m'enlève l'Utopia, on m'enlève de l'espérance de vie. C'est vraiment ça. C'est 13 ans entre des salaires très bas et des salaires élevés, sans pour autant parler des nouveaux riches ou des multiriches, des milliardaires, hein. Juste la différence entre 1 000 et 6 000 euros par mois en France. C'est 13 ans. 13 ans de vie. C'est incroyable. Et qu'on puisse le dire.
0: Une moyenne calculée.
2: Oui, tout à fait.
0: Ça fait un avantage.
2: Bien sûr. Bien sûr, parce que la moyenne de vie d'un jeune qui serait à la rue depuis 14 ans, comme c'est souvent le cas, parce qu'il y a des parcours qui mènent à la rue, ce n'est pas comme ça ne tombe pas du ciel. Ces gens-là, ils vont rarement au-delà de 50 ans, quoi. Donc, mais bon, sur une moyenne, ne serait-ce que. Et donc, voilà, la première des conséquences, c'est ça, mais c'est aussi plein d'autres choses, parce que ces petites choses comme une machine à laver, comme un filet du dentifrice ou une brosse à dents ou un peigne, ça c'est aussi fondamental. Mais je veux dire, humainement parlant, moralement parlant, que l'on puisse accepter qu'un outil comme l'Utopia disparaisse alors qu'on connaît les conséquences parfaitement, c'est proprement scandaleux, oui.
0: Alors oui, on l'a un peu évoqué, Gwendolas, donnez-nous des précisions par rapport aux autres lieux d'accueil à Montpellier, et notamment pour nous dire quelle est l'importance de ces besoins d'hébergement à Montpellier, de personnes sans-abri, quelle est l'ampleur du phénomène qu'on appelle, le mot n'est pas très joli, le sans-abrisme. En clair, des gens qui dorment dans la rue ou dans des conditions très difficiles.
1: Alors, l'importance de tenir ouvert des lieux d'accueil de jour, c'est justement pour pallier au manque criant d'hébergement d'urgence et la difficulté d'accès au logement. Effectivement, c'est comment est-ce que au moins en journée on peut répondre aux besoins primaires, mais on peut avoir aussi des espaces un peu de fraîcheur en cas de canicule, et à contrario des espaces un peu chauffés en hiver. Donc il y a une réalité sociale, elle est là, c'est 2000 personnes en errance dans la ville de Montpellier, c'est alors, à peu près 150
0: enfants. 2000 personnes.
1: Oui, oui.
0: Ces personnes, on ne les voit que peu ou pas. Mais alors, on n'a pas l'idée.
1: Alors on ne les voit pas si on ne voit pas les yeux en se baladant dans la ville, mais elles sont omniprésentes. Alors oui, on a tendance toujours à dire que ce sont des personnes invisibles. Alors elles sont plutôt invisibles pour le système administratif, mais en vrai, tout le monde peut voir ces gens, puisqu'on ne peut pas les effacer, on ne peut pas faire comme s'ils n'étaient pas là. Ils sont toujours de plus en plus nombreux, hommes, femmes, enfants. Bien évidemment que l'instinct de survie et la dignité humaine va faire que ces personnes vont plus ou moins se cacher ou plus ou moins s'exposer au contraire, mais en tout cas c'est bien là la nécessité de maintenir des lieux d'accueil de jour ouverts, et Utopia 04 c'était le quatrième lieu d'accueil dédié à ces personnes. Donc forcément aujourd'hui il y en a de nouveau plus que trois. Qui heureusement existe encore, mais allez savoir jusqu'à quand.
0: Citer rapidement, oui.
1: Oui, alors vous avez l'association GAM qui gère Chorus et son extension qui est l'accueil de Richter au niveau des rives du Lez, donc ça en fait un gros, on va dire. Vous avez la Croix-Rouge au niveau du Jardin des Plantes, et vous avez Saint-Vincent-de-Paul au niveau de Chorus. Donc, ceux-là sont des très gros accueils qui accueillent entre 200 et 400 personnes par journée, hein, ou par matinée. Et il y avait Utopia 04 à raison de deux fois par semaine. Donc, en fait, C'est pas pour c'est pas du luxe, quoi. C'est pas pour faire joli, c'est-à-dire que
0: c'est un impératif.
1: C'est un impératif absolu. Au-delà de répondre aux besoins purement primaires, il y a aussi la nécessité d'avoir des espaces de repli, de repos, en sécurité. À l'heure où on parle, rien que la semaine dernière, hein, on a eu encore 2 décès. Donc on pourra nous dire oui, c'est à cause de la chaleur ou peut-être que c'est une overdose. En fait, on s'en fout. En fait, une fois de plus, il y a eu encore 2 personnes mortes de la rue et des conséquences de la rue dont on parle jamais assez. Oui, tout à fait. Donc voilà pourquoi il est fondamental de maintenir ces lieux actifs.
0: Alors, on voit bien quelle est l'ampleur du sujet, sa gravité. Alors, regardons un peu près comment l'Utopia 04 fonctionne. Alors, de quels moyens disposez-vous, votre équipe, hein, et pour quelles différentes activités? Elles ont été dites, mais je vous propose de les lister, qu'on voit un peu la diversité et le nombre des soutiens de diverses natures que vous apportez. Alors, l'équipe, hein, oui, en deux mots, les gens qui vous
1: alors,
0: entourent.
1: Alors, jusqu'au 30 juin, nous sommes 5 salariés. Ce qui représente 3 temps plein et demi. Donc Mohamed, qui est moniteur éducateur, Sifu, qui est éducateur spécialisé, Yannick, assistant de médiation, Colline, assistante de direction, et moi-même, directrice de la structure. Ensuite, il y a tous ces bénévoles profil père aidant, comme Serge, mais plein d'autres, qui sont des personnes qui sont expertes du sujet et qui sont les plus à même à savoir de quoi les gens sans-abri ont besoin et qui, en même temps qu'ils bénéficient également de tous ces outils de solidarité, sont acteurs de ces mêmes outils de solidarité. Le lieu est organisé de manière à ce qu'il y ait des espaces de repos, des activités manuelles, des jeux de société, des espaces bureaux pour travailler, pour entreprendre des démarches administratives, une cuisine partagée qui permet d'élaborer tous ensemble les repas qu'on va manger nous-mêmes avec des produits de récupération alimentaire, ouais. Principalement grâce à Biocop de ouais. Clémenceau. Pour les fruits et les légumes, et après quelques produits de base que nous achetons nous-mêmes. Donc c'est un peu tout ça, certainement que j'en oublie. La machine à laver, on l'a déjà dit. Mais pendant qu'on fait la machine à laver, on peut prendre
0: la douche. La douche, parce que ça a été dit, voilà.
1: Oui.
2: Tout le côté hygiène.
0: Et puis
2: le côté aussi aide aussi administrative.
0: C'est très important, qui est
2: fondamental pour une acquisition d'une pièce d'identité ou pour avoir un accès de nouveau à une couverture sociale. Des fois, on est isolé, on ne sait plus comment intervenir. Là, l'apport des travailleurs sociaux est plus qu'important parce qu'ils ont des passerelles directes, ils ont des cheminements qu'ils connaissent, qui vont pouvoir résoudre un problème. Qui prendra du temps, parce que tout prend du temps, mais au lieu de prendre 4 mois, ça sera 3 semaines. Quoi.
0: Ce qu'on appelle, quand il y a un projet dans une commune, l'expertise du quotidien, l'expertise des habitants, et ça c'est l'expertise de la vie que ces personnes ont. Donc on comprend mieux. Alors, un des grands principes, il a été évoqué, mais je vous propose qu'on y revienne, de construire l'aide aux personnes accompagnées avec elles. Comment ce principe qui vous distingue, vous n'en avez pas l'exclusivité, mais il vous distingue de bien des lieux, bien des centres.
1: On n'a absolument pas l'exclusivité.
0: Mais comment ça se traduit?
1: C'est la loi de 2002. La loi de 2002, elle est spécifique à l'ensemble des travailleuses sociaux de permettre que les personnes concernées soient au cœur du sujet. Donc en fait, c'est pas l'Utopia qui a inventé ce concept-là. Hein. C'est la loi de 2002 et j'imagine que avant cette loi de 2002, il y avait déjà des travailleurs sociaux qui pratiquaient de cette manière pour la simple et bonne raison qu'on ne peut pas contraindre les personnes, que très souvent c'est une question de timing. Et ça, peut-être que Serge pourra en parler. C'est-à-dire qu'en fait, il ne s'agit pas d'en déduire que vous auriez besoin d'une douche, par exemple, puisque si cette douche, vous ne souhaitez pas vous-même la prendre immédiatement et que vous préféreriez avant ça, par exemple, boire un café en fumant une cigarette avec quelqu'un pour avoir un semblant de vie normative, bah en fait ça doit être possible. Et que nous, notre rôle, c'est de pouvoir décaler ce temps de la douche pour que ça rentre dans le timing des personnes. Et bah, c'est exactement pareil en travail social, c'est-à-dire qu'en fait on n'est pas là pour faire à la place des gens ou pour même décider de quoi que ce soit à la place des personnes, mais bien au contraire de pouvoir être là au moment où elles le décident et d'activer avec elles des leviers qui vont leur permettre de faire les démarches qu'elles ont décidé de faire, puisqu'elles sont les mieux placées pour savoir ce dont elles ont besoin et envie. Donc, en fin de compte, ce n'est pas un concept philosophique, hein. C'est vraiment inscrit dans la loi, et peut-être que nous sommes tout simplement au plus près de cette loi.
0: Alors, est-ce que, on voit bien que c'est une manière de respecter les personnes, mais est-ce que aussi ça peut être un des facteurs de la réussite de leur démarche, de leur évolution? Est-ce que, ça,
2: évidemment,
0: outre l'espèce de respect humain, il y a quelque chose de recherche de l'efficacité qui peut passer par là?
1: Alors justement, c'est la question du temps long. Et très souvent, en travail social, on a que peu de temps à dédier à l'accompagnement des personnes, puisque très souvent, on va travailler dans des services administratifs ou institutionnels qui conditionnent l'accompagnement sur des durées. L'utopia, c'est du temps très long. Donc, on peut accompagner des personnes pendant plusieurs années, indépendamment des lieux qu'on occupe. Hein. C'est ça le secret. C'est de garder ce lien avec les gens.
0: C'est tout sauf le coup par coup.
1: C'est là que vous pourrez mesurer le qualitatif. C'est bien sur le temps long. Et en plus, ce n'est même pas notre objectif. Notre objectif n'est pas de faire du quantitatif, puisque dans un monde idéal, ça serait l'éradication du sans-abrisme, hein, notre objectif. Donc du coup, à terme, de ne plus avoir à travailler ces questions-là et peut-être d'aller faire autre chose. Donc pour l'instant, malheureusement, on en est loin. Le taux de réussite, si on peut appeler ça comme ça, c'est pas du tout des termes qu'on utilise nous, mais en tout cas, ça serait bien d'avoir le temps. Et pour avoir le temps, il faut qu'il y ait un lieu qui soit pérennisé,
0: avec peut-être
1: des personnes dans l'équipe qui soient stabilisées également, et avec un minimum d'argent pour pouvoir fonctionner correctement.
0: Très bien, alors nous avançons, donc on a évoqué les prochaines semaines, on sait qu'elles seront à différents titres décisives, donc l'échéance du 31 décembre, vous avez expliqué où on était dans les contacts avec les partenaires, notamment la ville de Montpellier, pour trouver le lieu adéquat, avec la surface nécessaire, avec le label espace recevant du public et également l'accès aux personnes à mobilité réduite. Voilà pour ce volet. Et pour l'autre volet, en ce qui concerne les ressources financières publiques, les subventions, où en êtes-vous? Quelles sont les perspectives? J'imagine que vous allez au contact, vous essayez de trouver les voies et moyens pour que vos ressources se stabilise, faute d'augmenter. Vous pouvez nous dire un mot de la situation financière ou des prévisionnels que vous essayez d'élaborer?
1: Eh bien, justement, c'est en faisant tout ça qu'on s'aperçoit qu'à compter du 30 juin, il ne reste plus grand-chose dans les caisses. D'où les choix stratégiques qu'on a eu fait de fermer cet accueil de jour au 30 avril pour avoir le mois de mai et le mois de juin pour se concentrer sur de la levée de fonds. Donc pour l'instant, on n'a pas réussi à obtenir d'accord de gros mécènes. On a uniquement les 15 000 et quelques euros qui sont sur ce crowdfunding, qui sont déjà très bien. Hein. Mais en termes d'argent public, nous, en tout cas, on ne peut pas dire que c'est nous qui contribuons au trou dans la caisse. Puisqu'on est à 9 000 euros hein, en tout et pour tout d'argent public. Et que le reste de ce que nous avons en budget, c'est par le biais des fondations. Donc la Fondation pour le logement, hein, avec qui on est en lien depuis des années, et la Fondation de France que nous avons rencontrée l'année dernière.
0: Ex-Fondation Abbé Pierre.
1: Anciennement Fondation Abbé Pierre. Et du coup, c'est en partie pour cette raison, du coup, que les enveloppes ont baissé. C'est-à-dire qu'on était à 35 000 euros. d'apport. Et puis depuis cette année, bah, c'est 20 000 euros. Donc il y a 15 000 euros en moins. Et la Fondation de France, pareil, n'a pas pu nous soutenir au-delà de ce qu'elle peut. Donc à raison de 20 000 euros l'année dernière. Donc c'était pour finir l'année dernière. Et 5 000 euros cette année. Voilà. Donc en fait, forcément, le compte n'y est pas. Et avec, comme on l'a dit tout à l'heure, plus de deux fois plus de monde accueilli. Et avec les charges hein, qui ont considérablement augmenté, du coup, de fait. Donc, on n'a pas de quoi finir l'année
0: la
1: dans
0: cagnotte
1: cette forme-là.
0: Reste ouverte, hein, donc on va
1: et
0: terminer.
1: Et la cagnotte va certainement on va terminer être prolongée là-dessus, au-delà. Bon, ouais.
0: Nous avons notre petite demi-heure vient de s'achever, donc je rappelle aux auditeurs, ou j'indique aux auditeurs comment soutenir l'Utopia par un accès en ligne à la cagnotte. Alors, c'est Hello Asso, c'est collé Hello, bien sûr comme Hello collé Asso de Zesso. Point l'Utopia, bon vous arrivez presque tout de suite hein, à l'accès. À la manière très simple d'apporter votre écho. Je vous remercie l'un et l'autre de votre contribution pour
2: merci
0: que
2: à
0: nos
2: vous.
0: 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Racontez-nous votre Montpellier.
1: Merci.
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t'excite d'avoir une extra ex sur ta liste. Oui, je sais. Je sais que les ex, c'est sexy.

0: Ils s'affichent aussi bien en ville qu'à la campagne. 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
8: Bonjour, bienvenue à tous dans ce nouvel épisode de Terrain Vague. Une fois de plus, on est dans le bureau de Line Up à Restank. Et j'ai le plaisir d'inviter un tout nouvel invité, Kuro. Salut.
9: Salut, merci de m'avoir invité.
8: Avec plaisir. Aujourd'hui, on va profiter en fait d'une actu que tu as pour découvrir ton univers, ton parcours, ce que tu fais, pourquoi tu le fais, et on parlera de cette expo qui est quand même une grosse expo pour toi, j'ai l'impression.
9: Oui. Ouais. À la première en galerie en solo. Hein.
8: Ok, rien que ça. Voilà. Parce que moi je te connais un petit peu, mais les gens qui nous écoutent ne te connaissent pas forcément, donc qui es-tu?
9: Je vais essayer d'être concis.
8: On a le temps, on a le temps, ouais. Donc vas-y, hein, justement c'est le moment de parler,
9: de développer un peu,
8: de développer, de dire qui tu es, d'où tu viens.
9: Je m'appelle Malik, je suis plus connu sous le pseudonyme Kuro 222, mm-hmm. je viens de Montpellier, je suis un pur produit montpellierain.
8: Ah ouais.
9: Ouais, c'est rare.
8: Rares.
9: Ouais, il n'y en a pas beaucoup, clair. Mais voilà, on existe.
8: Peu, ouais.
9: J'ai fait plus jeune des études en design graphique.
8: Mm-hmm. C'est là où tu as connu nos compères.
9: Exactement.
8: Mara et Julien Bariol.
9: Exactement. C'est là où j'ai rencontré ces bons vieux Mara et Julien Bariol. Très honnêtement, le design graphique, ça ne m'a pas trop plu. Enfin, j'ai fait pas mal de com, de logos, de choses comme ça. C'était pas forcément ma tasse de thé.
8: Ouais.
9: Mais via ces études, c'est vrai que je me dirigeais peut-être plus vers une carrière d'illustrateur ou en tout cas, il y avait quelque chose autour de plutôt de l'illustration.
8: Okay.
9: À ce moment-là. Mais les hasards de la vie ont fait que pendant les études, effectivement, j'ai rencontré Mara. Avec qui j'ai pu expérimenter le collage, et après moi de moi-même j'étais intéressé par le graffiti, donc j'ai fait du graffiti. Donc là il y a eu cette dimension un petit peu street art qui est arrivée, quoi. Et en tout dernier, après mon BTS en design graphique, j'ai quand même fait une petite année de fac durant laquelle je me suis fait tatouer.
8: Ah.
9: Et à partir de là il y a eu une petite idée qui a germé de tiens, et si je m'essayais aussi au tatou, donc pour, entre guillemets, finir, il y a eu l'introduction au tatouage, quoi.
8: Au tatouage, ok. Donc, et toi, quand t'es rentré en BTS, en design graphique, déjà, pourquoi, en fait, ce BTS-là, pourquoi t'as choisi? Il y avait quand même déjà quelque chose avec le dessin, avec la création?
9: Eh bien, oui. En fait, c'était assez... Enfin, je sais pas si on peut dire que c'est tardif, mais moi, très honnêtement, c'est pas avant la terminale au lycée que j'ai voulu poursuivre peut-être dans une voie artistique, parce que avant ça, j'y pensais même pas. Mm-hmm. Et pour moi, tout ce qui était du domaine des arts graphiques et de la création visuelle, c'est un peu horrible ce que je vais dire, mais c'est... J'étais en mode, c'est pas un métier, quoi, ce truc-là.
8: Okay.
9: Donc, vraiment, j'étais le cliché de... Voilà. Et non, j'ai eu beaucoup de chance en terminale, en fait, de pas mal m'ennuyer en cours, de beaucoup dessiner dans mes cahiers, et d'avoir, okay, en fait, des amis qui m'ont dit, mais t'es bête, arrête, tu vois bien que t'as un truc, arrête de dessiner dans tes cahiers, achète un bloc de feuilles et dessine, parce que je pense qu'il y a quelque chose, quoi.
8: Okay.
9: Et donc, bêtement, moi, j'ai écouté, j'ai acheté des feuilles, j'ai acheté mes premiers feutres de dessin, on va dire, quoi. Et je me souviens très bien, j'ai fait un dessin. Et je me suis dit, ah ouais,
8: c'est trop bien.
9: Non seulement je me suis dit c'est trop bien, mais je me suis surtout dit, pourquoi je me mens à moi-même? Parce qu'arrivé en terminale, je savais pas ce que j'allais faire plus tard, mais ouais, je me disais, j'irai en, je sais pas, fac d'économie. Enfin, en fait, je me disais, je vais faire un truc...
8: Un truc par défaut.
9: Random,
8: quoi.
9: Par défaut, quoi, ouais, tu vois. Alors qu'en fait, mais ce que j'aimais, c'était ça, quoi.
8: Eh oui. Tu t'es découvert...
9: Merci les copains.
8: Ouais, voilà.
9: Finalement.
8: Ouais, des fois, on n'a pas forcément le truc de suivre ce qu'on fait comme ça, bêtement, quoi. Ok, donc tu faisais aussi partie de ces gens qui ont toujours dessiné finalement, qui ont toujours gribouillé sur un bout de page.
9: Plutôt, ouais. Okay. plutôt, ouais.
8: Et donc BTS Design.

0: Il y avait notamment du cinéma d'animation 3D, mais moi c'était pas ce que je voulais faire, du design d'espace. Mais il y avait aussi la possibilité de faire ce qu'ils appelaient à l'époque un CPI, cycle professionnel d'illustration. Et pour être très honnête, que ce soit moi ou quelques autres collègues, notamment ce cher Julien Bariol, on était quand même un peu plus intéressés par le CPI.
1: Okay.
0: Et en fait, c'est les professeurs qui nous ont dit « Mais non, faites plutôt le BTS design graphique parce que, et c'est vrai, l'illustration est une branche du design graphique. » Mais du coup, dans le design graphique, vous allez toucher à plus de choses, du multimédia, etc.
1: Okay. Donc, c'était plus ouvert, quoi.
0: C'est ça. Donc, nous, on s'est dit, bon, c'est vrai, remarque, autant avoir plus de cordes à son arc. Mais avec le recul, déjà, le CPI, c'était 3 ans. Le BTS, c'était 2 ans. Et on connaît des gens qui sont allés et il n'y a pas photo. Alors, je ne dis pas, effectivement, professionnellement parlant, peut-être qu'il y a moins de voix, ça, c'est sûr. Par contre, en termes d'apprentissage pur, nous, on connaît des personnes qui sont allées, qui ont fait les 3 ans, qui, très honnêtement, était pas extraordinaire en descend en y allant quoi. Et en fait là-bas
1: qui ont beaucoup appris quoi.
0: C'est ça, n'importe qui faisait la CPI ressortait nécessairement avec un niveau quand même assez correct quoi.
1: OK.
0: Donc il y a eu des petits en tout cas pour ma
1: des
0: part
1: des petits regrets.
0: Des petits regrets. Après et mais comme la vie est marrante des fois, des regrets au début et puis finalement sur le long terme moins de regrets parce que mais bon là on rentre un peu dans du technique parce qu'à force de faire du dessin, de la peinture, des choses comme ça, d'aller à des expos, de s'intéresser à ce milieu-là et de déguiser un petit peu son œil. C'est vrai qu'on est plusieurs à s'être rendu compte que par contre, des fois, des gens qui sortaient d'école avec des formations comme ça assez conséquentes faisaient un super travail, mais ça se on voit qu'ils sortent.
1: Quoi.
0: En fait, c'est ça. Okay. On voit qu'ils sortent d'un moule commun. Okay. Donc finalement, je me suis dit bon, au moins. On a peut-être pu un peu plus expérimenter par nous-mêmes et développer, entre guillemets, notre propre style, sans être trop influencé par peut-être des professeurs qui nous auraient...
1: Peut-être que du coup, vous êtes... Enfin, peut-être que la créativité, elle est un peu plus là où elle est un peu plus infusée chez vous. Eux, c'est vrai qu'il y a peut-être un parcours académique qui a fait que ça les a enfermés, peut-être...
0: Je pense.
1: Dans une façon de faire, dans un style, etc. OK, et puis de toute façon... C'est pas perdu, puisque j'imagine qu'aujourd'hui, quand même, les connaissances que t'as eues dans le design graphique, ça te permet aussi de faire des choses pour ta com, ne serait-ce que pour ça.
0: Clairement. Bon, alors, je suis pas un très bon graphiste, mais en termes de connaissances, de compétences techniques, oui. Et puis après, il y a aussi, c'est bête, mais les rencontres que ça m'a permis de faire, notamment en ce qui concerne, par exemple, l'univers de la bande dessinée, parce que grâce à ces études-là, j'ai pu faire un stage dans la maison d'édition 6 pieds sous terre, qui est une super maison d'édition que je pense pas mal de gens qui sont adeptes de la bande dessinée un peu alternative connaissent. Donc ça a été une super rencontre humaine qui m'a beaucoup appris, et c'est aussi via cette rencontre, c'est marrant, finalement, que j'ai pu me diriger vers le tatou, parce que c'est une personne de la maison d'édition avec qui je me suis lié d'amitié, qui elle-même connaissait une tatoueuse, me l'a présentée, et en fait c'est cette tatoueuse qui m'a permis de mettre un pied dans ce monde-là. Donc en fait rien n'est perdu, tout peut servir à quelque chose.
1: Oui complètement. Et puis c'est des connaissances que tu gardes et qui te servent d'une façon ou d'une autre, même si tu dis t'es pas un très bon designer graphique ou quoi, mais je pense que tu gardes quand même des choses que t'as appris, tu vois.
0: Clairement.
1: Et puis ça tu t'en resserres quoi. Pour parler du coup de ton univers, t'as un univers qui est très particulier, t'as une vraie identité qui est très marquée, enfin qui est très reconnaissable, et que du coup tu déclines sur les tatouages en fait finalement.
0: Oui, c'est vrai.
1: Parce que c'est vraiment tes persos, ton univers que tu tatoues, ça doit quand même être plutôt cool de.
0: C'est vrai que c'est.
1: De pas faire des signes infinis et des chiffres romains à tire-larigot.
0: Bon, j'en ai fait un peu comme tout le monde.
1: Ceux qui nous écoutent et qui ont des tatouages comme ça, on ne juge pas trop, du moins.
0: C'est normal. Mais c'est vrai que c'est une chance, d'avoir des personnes qui viennent. De pouvoir décliner effectivement des personnages un peu récurrents dans ce que j'ai pu faire, que ce soit sur des murs, des dessins d'étoiles ou du tatouage. Effectivement, ça fait plaisir parce qu'on se dit qu'il y a une dimension quand même pour que quelqu'un le veuille sur sa peau.
1: C'est ça.
0: C'est que, les gens ont pu être touchés, et moi, ça permet aussi d'étendre cet univers à plusieurs supports, quoi. J'avais fait des t-shirts aussi par le passé, mais j'ai envie de pouvoir l'étendre au maximum, et ça m'a permis en fait de développer des choses. C'est assez intéressant, mais ça, souvent certains domaines qui pourraient paraître très différents d'autres domaines, finalement c'est ça qui m'a permis de progresser. Par exemple, notamment si on rentre dans des termes techniques, dans le tatouage il y a des choses qui font qu'on n'a pas des possibilités infinies par rapport à ce qu'on pourrait faire sur une feuille de papier.

0: une toile ou
1: bien
0: même
1: sûr.
0: un mur.
1: T'as moins de médium, hein, quand
0: ben, en
1: même.
0: Fait, c'est ça. Et notamment aussi par rapport au vieillissement et au côté la tenue dans le temps de, ouais. d'un tatouage. Et par exemple, en tatou, quelque chose qu'il faut toujours éviter, c'est trop de détails sur une petite surface. Et donc finalement, eh ben, ça paraît tout bête, mais grâce à ça, le tatouage m'a appris quand même à être parfois plus synthétique.
1: Ouais.
0: Et donc ça a été bénéfique évidemment pour le tatou, mais en fait ça a été très bénéfique pour aussi des travaux de dessin et de peinture.
1: Ouais.
0: Parce que moi qui étais quelqu'un de très, comment dire, peut-être assez intense dans la création, qui avait tendance à beaucoup charger,
1: ouais.
0: ça m'arrive encore aujourd'hui, mais ça m'a permis d'apprendre quand même à me contenir. Et
1: ouais.
0: bon, j'aime pas trop les phrases un peu toutes faites, mais c'est vrai que la fameuse phrase que je pense qu'on a beaucoup tous entendu, le fameux « less is more »,
1: ouais.
0: effectivement, j'ai l'impression que quels que soient les artistes et les milieux créatifs, quand on s'améliore dans sa pratique, on se rend compte qu'effectivement, des fois, faire mieux, c'est pas faire plus, mais justement, c'est savoir faire les choix de qu'est-ce qu'on enlève.
1: Exactement.
0: Quoi.
1: Bah, c'est quelque chose que si tu discutes avec Franck Noto, il te le dira.
0: Ah, bah ça.
1: Alors, c'est marrant, parce que ça faisait longtemps que je citais pas Franck Noto dans un épisode de Terrain Vague, alors qu'il est pas là. Mais oui, en fait, c'est ce truc d'aller à l'essentiel et de retirer le superflu. Et en fait, de voir que, ben, finalement, le message ou l'émotion qu'on veut transmettre, c'est intacte. Alors que tu as quand même dépouillé finalement ton œuvre de plein de choses que quelques années en arrière t'aurais mis parce que tu dis ouais mais il faut que on sente que machin que ce soit comme ça.
0: C'est ça. Il y a des choses assez c'est de la forme quoi et ça peut être chouette aussi hein mais et c'est marrant parce qu'on le voit aussi dans des domaines qui sont pas les arts visuels. Enfin moi par exemple je suis un grand amateur de rap. Et j'aime vraiment tous les types de rap, que ce soit du rap très old school, que ce soit des choses de la new wave ou des choses qui partent presque dans de la techno, etc. Mm-hmm. Qu'on a aujourd'hui, quoi. Mais c'est vrai que dans certains morceaux de rap un petit peu plus anciens que j'ai beaucoup apprécié, il y avait souvent, par exemple, pouvait avoir un étalage d'un vocabulaire très recherché, quoi.
1: Ouais.
0: Presque un petit peu académique, quoi.
1: Ouais.
0: Là où peut-être aujourd'hui je vais être touché par des textes qui sont plus simples et qui pourtant vont avoir plus d'impact émotionnel.
1: Ça va être plus percutant finalement.
0: Mais en fait c'est ça. Et tu te rends compte qu'en fait c'est pas forcément le fait de mettre un maximum de vocabulaire très recherché pour habiller et dire regardez il y a un certain bagage intellectuel. Et des fois ce qui est beau justement c'est d'évoquer une idée forte avec très peu de choses, avec des choses qui peuvent être vraiment accueillies par le plus grand nombre. Quoi.
1: Ouais, carrément.
0: Et je trouve que ça, c'est une vraie force qu'ont les artistes, quoi.
1: Mais c'est comme quand tu écris de manière générale aussi pour voir faire passer, bah pareil, un message ou faire ressentir quelque chose à une personne, mais en peu de mots ou en tout cas de pas avoir besoin de faire des pages et des pages. C'est comme tu dis, c'est une force parce qu'au final, le message il est le même, il est aussi percutant. Mais t'as réussi à le synthétiser et à aller à l'essentiel, quoi. C'est ça.
0: Tu sais que tout le monde n'arrive pas à le faire, donc c'est un grand respect.
1: Non, c'est clair. Ouais,
0: grand respect à ceux qui arrivent.
1: Qui arrivent à être synthétiques comme ça. Donc ouais, le tatou, ça fait longtemps que tu fais ça.
0: Oui, quand même. Hein, ça va faire 7 ans.
1: Oui, quand même.
0: Le temps passe vite. Bon, alors après 7 ans, mais c'est vrai que je suis un petit peu un cas particulier dans le sens où. Je suis à mi-temps, on va dire. Je suis un tatoueur.
1: Ouais.
0: Je suis pas un vrai tatoueur au sens. Bah,
1: ça a jamais été ton activité principale.
0: J'ai quand même fait deux, trois ans au début de ça à fond toutes les semaines, tous les mois.
1: Okay.
0: Et ensuite, c'est vrai que justement, durant ces années, il fallait apprendre. Donc pour apprendre, il y a pas de secret. Il fallait bosser,
1: aller,
0: quoi.
1: Hein.
0: Mais effectivement, une fois que j'ai un petit peu plus appris, que la technique était rentrée, et ben là, il y a eu une envie de revenir aussi un peu à la rue déjà, mm-hmm. tout ce qui va être fresque murale, et à la création personnelle, que ce soit sur feuilles ou toiles. Et c'est vrai que pendant ces années-là, j'ai beaucoup travaillé dans le milieu du tatou, et je dirais pas que j'avais une charge de travail, il y a bien pire hein, dans la vie, mais... Je n'ai pas tant eu le temps de créer, et c'est vrai que... C'est à partir de là que je me suis dit, bon là, quand même... Il y a quelque chose que tu avais commencé à développer, que tu as presque mis en pause et qui serait peut-être temps de reprendre. Quoi.
1: Ouais.
0: Et d'ailleurs, je me rappelle très bien que c'était notamment après une discussion avec Kenny à un événement qui était organisé par Line Up à Juvignac, le festival 34 degrés.
1: Tout à fait.
0: Et c'est là où ça m'a pas mal fait réfléchir, où je me suis dit, bon, je vais mettre un petit coup de frein sur le tatou et je vais me remettre à peindre sérieusement, quoi. Et donc, d'une certaine manière, je dois dire merci, merci Line Up, parce que ça a été assez décisif Et j'ai un peu foncé la tête dans le guidon et je pense que ça m'a permis d'expérimenter, de beaucoup progresser. Et je suis relativement content de ce que ça va, entre guillemets, permettre de proposer à ma prochaine expo, parce que je pense que il y a tout un travail de peinture qui a été fait. Moi, je suis autodidacte, j'ai jamais eu de cours de peinture, quoi, même quand j'étais étudiant. Mais grâce à ça, ça m'a permis de vraiment beaucoup, beaucoup peindre et de me familiariser avec un travail d'atelier, finalement, quoi, sur toile. Et c'est super parce que j'ai découvert quelque chose qui m'apaise énormément, qui me fait beaucoup de bien
1: et qui t'épanouit, quoi.
0: Ah, enfin, bah là, franchement, ouais.
1: Donc, en fait, toi, t'as trouvé un équilibre, finalement, entre les deux, le temps où tu tatoues, et le temps où t'arrives à peindre, parce qu'à un moment donné, il faut aussi vivre.
0: En fait, c'est ça, c'est ça. C'est un peu périlleux de jongler entre les deux, de parfois, un projet de fresque par ici, des tatous par là, un collectionneur qui est peut-être intéressé par une toile, donc ça fait beaucoup de casquettes différentes, mais effectivement, c'est chouette, et puis même sur un côté plus personnel, étant donné que moi je travaille pas, j'ai la chance d'avoir un petit atelier, mais je suis tout seul. Mmh. Et donc c'est vrai que je connais des artistes qui travaillent dans des ateliers seuls et qui disent il y a quelque chose qui peut parfois être un peu compliqué dans cette solitude, de pas avoir d'échange ou quoi. Et donc moi j'ai cette chance que effectivement à l'atelier je suis seul, c'est une chose, mais en fait grâce au tatouage je suis confronté à des gens. Donc en fait ça permet vraiment d'avoir un enrichissement social et d'avoir entre guillemets ma dose de lien social, parce que je reste un être humain.
1: Complètement.
0: Donc c'est un très bon équilibre. Quand j'ai eu trop de périodes très très sociables, se retrouver à l'atelier c'est un vrai bonheur.
1: Ouais,
0: et
1: tranquille.
0: À l'inverse, quand j'ai fait beaucoup d'ateliers, que je suis tout seul à peindre tout le temps,
1: t'as besoin d'interaction aussi.
0: Rééchanger avec des gens, c'est chouette, quoi.
1: Et puis je me souviens que, alors peut-être moins ici, mais quand on était à Ernest Michel, tu venais quand même de temps en temps squatter l'atelier des gars. Et je pense, j'imagine que ça te nourrit aussi d'être dans un environnement comme ça.
0: Ah mais c'est ça. Moi, je pense que j'ai pas, en toute humilité, je suis mal placé pour donner des conseils à qui que ce soit. Mais c'est vrai que je sais que beaucoup d'artistes peuvent être un petit peu dans ce cliché de l'artiste solitaire et tout. Et c'est quelque chose dans lequel j'avais tendance à être, que je peux toujours être un peu aujourd'hui. Et en fait, en venant un petit peu à Ernest Michel, voir les autres artistes, les copains, etc., j'ai réalisé à quel point on progresse beaucoup plus vite quand on a l'occasion d'être inspiré, mais aussi de confronter ses idées, les gars, là, j'ai une idée de toile, je vais faire ça avec cette compo, ces couleurs, mais je suis pas sûr. Tu vas avoir un retour direct. Et en fait, c'est bien d'être en introspection sur soi-même, se dire qu'est-ce que je pourrais faire. C'est une très bonne chose, il faut le faire. Mais des fois, je pense que c'est nécessaire, et pour progresser plus vite et aller plus loin, je pense que c'est nécessaire d'aller vers les autres artistes.
1: Ouais, d'avoir un regard.
0: D'avoir un regard, quoi.
1: Ouais, bien sûr. Ça nourrit de toute façon. Mais c'est quelque chose que, enfin, moi, j'ai toujours vu en arrivant à Line-Up, chacun se nourrit des parcours des autres, des introspections des uns et des autres. Et c'est aujourd'hui à Restant que c'est la même chose avec les artistes de Ernest Michel et avec les nouveaux qui sont arrivés ici aussi. Pour parler du coup de ton univers, comment tu le décrirais, cet univers? Quelles sont les inspirations qui nourrissent cet univers? Parce qu'il est quand même particulier. Il est assez... je dirais qu'il y a de la mélancolie dans tes personnages, dans leurs les expressions. Tu vois, qu'est-ce qui se passe?
0: beaucoup, oui. Bah, tout à fait. Bah, c'est une bonne question. J'ai l'impression que c'est toujours la question un peu périlleuse pour les artistes, alors que c'est celle qui fait le plus sens finalement.
1: Et puis nous, on a des gens qui nous écoutent mais qui voient pas ce que tu fais.
0: Donc,
1: on va leur dire d'aller voir ce que tu fais, mais comment tu le décrirais aujourd'hui?
0: Effectivement, c'est un univers qui est bercé par une très grande mélancolie, c'est assumé. Il y a une grande part d'onirisme aussi, de rêverie, et c'est un univers qui se rattache vraiment beaucoup à l'enfance et à l'adolescence. À ces périodes-là de la vie, et il y a quelque chose de très entre guillemets un petit peu autobiographique. Moi je suis dans le figuratif, je vais souvent faire des personnages. Va souvent y avoir des personnages un petit peu sombres, décharnés. Mais je vais les mettre en opposition avec des symboles très innocents, des fleurs, des choses comme ça, parce que c'est ce contraste-là que je trouve intéressant. Il y a un truc un petit peu, mais comme je pense beaucoup d'artistes, c'est très comment dire, c'est très égocentrique parce qu'il y a quelque chose de cathartique quoi.
1: Oui, en fait, oui, hein, bah, ça vient de toi après. Hein,
0: Je mets mes peines, mes angoisses sur le papier ou sur la toile quoi. Avec toutes ces influences dont on a parlé un peu précédemment, ouais. La bande dessinée, les mangas, l'illustration, mais aussi ce que j'ai pu faire dans la rue quoi. Et j'aime bien vraiment traiter de ce passage en fait de l'enfance à l'âge adulte et cette espèce de deuil quoi de l'enfant intérieur.
1: Ok.
0: Et qui finalement résonne plutôt pas mal, enfin un petit peu malheureux, mais avec les actualités récentes sur la polarisation de la société, notamment entre les hommes et les femmes et ce truc très c'est un petit peu cliché mais beaucoup d'hommes d'âge mûr qui en fait sont incapables d'exprimer leurs émotions. Et parce que quand on retourne à l'enfance, il y a eu des choses compliquées, des rêves qui ont pu être brisés. Mais j'essaie de garder quand même une touche d'espoir parce que je comprends complètement. J'ai souvent la remarque de c'est beau, il y a quelque chose d'esthétique, c'est très gentil, hein, ça me saoule. Mais alors c'est oh là là, c'est sombre et tout. Et moi justement, j'essaie d'apporter cette touche d'espoir. Je pense que ça va se voir à l'expo. Voilà, je veux pas spoiler, mais par rapport au décor aussi qui va y avoir et par rapport aux objets. Et symboles et différentes symboliques à travers lesquelles les personnages se confrontent. Et moi justement je vois plus le truc comme une espèce de volonté d'aller retourner dans l'enfance, guérir entre guillemets son enfant intérieur. Et justement il y a quelque chose de positif parce que pour moi si on n'est pas capable d'affronter ces émotions là on est dans le déni.
1: Ouais, ouais.
0: Et voilà, ça donne des Andrew Tate, les masculinistes.
1: Ah, ouais, c'est marrant, justement, j'ai commencé le documentaire Netflix, Manosphère, là où ça parle justement d'Andrew Tate, tout un programme. Donc, c'est un peu le parti pris aussi de ton expo, là, que tu vas proposer au 411.
0: Oui. L'expo qui va s'appeler Missing, donc c'est porté disparu, quoi.
1: Ouais.
0: Et c'est un peu ça, quoi. On s'est dit qu'on allait l'appeler comme ça avec la galerie parce que. J'écris un petit peu, c'est pas du tout quelque chose que je montre. Moi, je montre mes productions visuelles, graphiques, dessins, peintures, etc. Mais j'écris un petit peu et j'avais eu cette réflexion, quoi. J'avais dit finalement, j'arrive à quelque chose qui me plaît en termes de maturité artistique, bien que ce soit, je considère que j'en sois qu'au début. Hein. Attention, je dis pas du tout que je suis un artiste accompli, que je suis le plus grand artiste de sa génération. Je touche un truc du doigt et je me suis dit bon en fait c'est marrant quoi, tout ce que j'ai fait ces dernières années c'était enquêter, c'est comme si j'avais mené une grande enquête tu vois sur la disparition d'un gosse, mais en fait c'était moi ce gosse que je cherchais quoi. Et donc je me suis dit que ça c'était intéressant, ce truc de recherche de l'enfant intérieur. Et donc après il y a toute une narration, mais ça je vais pas trop en dire parce que
1: ce sera à découvrir pendant
0: je m'efforce de garder la surprise quoi. Mais c'est vrai que voilà, j'ai ce parti pris. C'est subjectif hein, parce que je connais des gens qui n'aiment pas du tout ce qui est mélancolie, qui trouvent que la nostalgie c'est un petit peu surfait et je le prends pas du tout mal.
1: Après il en faut pour tout le monde.
0: Exactement, hein, c'est ça. Mais c'est vrai que j'aime bien par exemple c'est André Tartarovsky, j'arrive jamais à me rappeler exactement, un réalisateur russe ce super connu là qui a fait plein de films d'auteurs. C'est toujours un petit peu lent ce qu'il fait, mais
1: il
0: a marqué le cinéma, quoi. Et lui,
1: attends, comment il s'appelle ?
0: André
1: Tarkovsky. Mais je vois, ouais.
0: Bon, les gens peuvent trouver facilement, quoi. Et lui, il avait dit une fois en interview, il avait dit en fait un artiste, il peut trouver le matériel dont il a besoin pour créer dans son enfance et il peut se nourrir une vie entière de son enfance, quoi. Et donc c'est un avis, hein. C'est subjectif, mais c'est vrai que moi je me suis dit c'est ça quoi que je ressens, quoi. C'est que tout part de là, quoi. Tout est plus intense à cette période de la vie. Donc c'est ça qui m'intéresse et j'essaie du mieux que je peux, en tout cas je l'espère, montrer une émotion. Moi c'est vrai que je suis plus dans, je suis pas forcément dans le très concret. J'allais dire que je suis pas dans le cynisme, mais de plus en plus, hein, je vieillis. Mais voilà, moi ce que j'aime, c'est le côté émotif, quoi. Tu vois, si je regarde un film, bon, j'avoue, moi ce que j'aime bien, c'est un film. Si un film il te fait chialer, pour moi, c'est que bien joué. Le réalisateur, là, il a accompli quelque chose. Tu vois. Puis c'est des questions, voilà, que j'ai l'impression qu'on évite un peu. Je sais pas. Le fait de grandir, un homme c'est un homme, une femme c'est une femme. En fait, c'est plus compliqué que ça. Tu vois, je pense par exemple à pour les gens qui nous écoutent, je recommande à 100% un podcast qui commence à être assez connu, qui s'appelle Les Lueurs.
1: Ouais.
0: Il y a aussi des épisodes filmés sur YouTube, mm-hmm. podcast où en fait ils invitent des gens. Alors déjà, ce qui est intéressant, c'est qu'ils peuvent aussi bien inviter des personnalités, donc des gens un petit peu connus,
1: ouais.
0: que des gens complètement inconnus. Et c'est souvent des gens avec des destins assez originaux, souvent un petit peu dramatiques, et le but c'est de relativiser, de parler un petit peu de c'est quoi la réussite, c'est quoi la vie, c'est quoi la spiritualité, quoi. Et il y a eu à un moment donné, il y a un invité, c'est Olivier Delacroix, mm-hmm. c'est ça, celui qui fait qui a une émission, il a une émission, ça commence à être un peu old school son émission, mais qui s'appelle dans les yeux d'Olivier, quoi. Et l'épisode, il est particulièrement intéressant. Moi je connais, c'est pas trop ce journaliste,
1: ouais, ouais.
0: quoi. Et lui, il a vécu des choses très très compliquées, et il dit un truc qui pourrait être un aveu de faiblesse, voire presque quelque chose, vu presque comme quelque chose de pathétique, mais que moi j'ai trouvé remarquablement courageux, intéressant.
1: Ouais.
0: Il dit, en fait, moi, je me suis senti devenir un homme 50 ans, quoi.
1: Ouais.
0: Il dit, en fait, j'étais un gamin dans un corps d'adulte, quoi. Mais je trouve ça beau, tu vois. Il a assumé sa vulnérabilité. Bon,
1: ouais,
0: il faut
1: ouais.
0: écouter l'épisode pour comprendre, mais.
1: Ouais, ouais, je vois.
0: Mais je dis, putain, c'est bien
1: oui,
0: d'avoir
1: après,
0: des.
1: En fait, la notion de devenir un homme ou une femme ou quoi, ça peut intervenir hyper tard parce que ça peut être un moment qui définit finalement ça. J'imagine souvent chez les femmes, c'est quand on devient maman ou ce genre de trucs-là. Enfin, d'événements marquants dans la vie. Et puis, tu parlais de l'enfance, ça c'est aussi hyper subjectif dans le sens où à quel moment s'arrête ton enfance finalement ?
0: C'est ça.
1: Est-ce que c'est à l'adolescence ? Est-ce que c'est quand t'es majeur ? Est-ce que c'est, je sais pas, quand tu quittes le domicile familial ? Enfin, ça peut être. L'enfance, elle peut être très longue, hein, finalement. Et puis, dans ce que tu dis aussi, c'est. Comme si on était dans le déni de finalement de ce qu'on a vécu quand on était enfant, on veut pas y revenir parce que il y a beaucoup de traumas aussi dans l'enfance. Et puis c'était, on était enfant donc on le balaye un petit peu comme ça. Mais comme tu dis, c'est aussi un moment où on vivait les émotions de manière très forte, très frontale, sans trop savoir des fois comment les analyser, comment encaisser. Donc non, c'est intéressant ce travail sur l'enfance. Et du coup, dans cette expo, tu proposes essentiellement des toiles.
0: De la toile et un petit peu de volume aussi, quelques œuvres en volume, et après toute une scénographie qui passe par des objets, et il y aura aussi je fais un petit peu de teasing pour le vernissage, uniquement le soir du vernissage il y aura aussi une projection dans le fond de la galerie, pas une projection de film ou quoi, mais il y aura une œuvre projetée
1: d'accord
0: en boucle, bon voilà, j'en dis pas plus,
1: ça
0: fera partie de toute la narration de l'exposition.
1: Okay. Donc toi, t'as imaginé aussi une expo un petit peu globale, pas juste 15 toiles accrochées au mur.
0: C'est ça, je voulais trouver un compromis entre quand même quelque chose d'immersif, mais je voulais pas non plus faire quelque chose qui puisse être comme une rétrospective, où je voulais quand même garder un petit côté quand même, entre guillemets, galerie,
1: mm-hmm.
0: et que quand on regarde les œuvres, on soit pas perturbé par beaucoup de bruit.
1: Ouais.
0: Je sais pas si tu vois, t'as des expos qui sont super. Hein,
1: pas trop en mettre.
0: Voilà, c'est ça. Que quand même, que les gens puissent vraiment rentrer dans. Ah, t'es face à une toile. Bon, tu rentres dedans, quoi.
1: Ouais, d'accord.
0: T'es
1: pas pollué, pas forcément par.
0: C'est ça. Je voulais qu'il y ait quand même que ça reste lisible et que les gens puissent vraiment prendre le temps de regarder et pas juste. Il y a plein de trucs à voir, on balaye tout. Il va y avoir du contenu.
1: Ouais.
0: Je vous le promets. Mais voilà.
1: Il nous reste deux petites minutes, deux questions. Pourquoi Kourou 222
0: Kourou, c'est pas très compliqué, pas très glorieux. J'étais très jeune quand j'ai pris ce blaze. Je cherchais un blaze court, rapide. J'étais, comme beaucoup de gens de ma génération, un grand fan du Japon et mm-hmm. des mangas. Et à cette époque-là, je ne dessinais qu'à l'encre noire. Et c'est mon meilleur ami qui m'a dit, écoute, t'aimes bien les mangas, le Japon, pourquoi t'essaies pas, noir en japonais, quoi. Et donc, en fait, Kourou, ça veut dire noir en japonais.
1: Ah, d'accord. Okay.
0: Et moi, j'ai pas cherché plus loin, j'ai dit, t'as raison, super.
1: Nickel.
0: Allons-y, quoi.
1: Très bien.
0: Allons-y.
1: 222.
0: Alors, 222, ça, c'est un peu plus compliqué. Je vais essayer d'être concis. 222, c'est en rapport avec le 2. Parce que c'est un chiffre qui a un peu marqué ma vie, dans le sens où mon père est irakien, ma mère est française.
1: Mm-hmm.
0: J'ai passé mon enfance un peu basculé entre deux cultures.
1: Mm-hmm.
0: Personnellement, pareil, j'étais un gamin très... Autant je pouvais être celui qui fait le clown qui fait rire la classe que le gamin bizarre qui parle à personne et qui dessine dans ses cahiers. Donc j'aimais bien cette idée de dualité.
1: Dualité,
0: ouais. Et j'avais envie de le marquer en le mettant trois fois. J'ai quand même regardé la signification du 222 pour être sûr que...
1: Il n'y a pas de message un peu...
0: Non, c'est ça. Et puis, pour être très honnête, soyons transparents, c'était aussi vachement bien de rajouter 222 parce que des coureaux, il y en a plein sur Internet, et dans, oui, dans plein de domaines.
1: Après, ça te démarque un
0: c'est
1: petit
0: ça,
1: peu.
0: C'est ça, coureur 222, normalement, si tu le recherches sur Google, c'est
1: ça
0: moi.
1: Ça va, tu tombes sur toi. L'expo, c'est quand? C'est où?
0: L'expo, c'est le vernissage sera le 9 avril à partir de 18h. C'est à Montpellier, à la galerie 411,
1: yes.
0: Avenue Clémenceau, qui a récemment eu la ligne de tram, la nouvelle ligne de tram de Montpellier, la 5, qui
1: tout
0: passe.
1: Tout à fait. Ouais, pas d'excuses. C'est dans le centre. Les copains de 411, on les adore, donc c'est l'occasion d'y aller. Et on finit là-dessus. Rendez-vous le 9 avril pour le vernissage de son expo Missing. Merci beaucoup, Kourou.
0: Ben, merci à toi, Laura.
1: À bientôt sur Terrain Vague.
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Vous l'avez reconnu, c'est bien le jingle de Pizzetto, l'émission Chaleur Bonheur sur Divergence FM, tous les vendredis 17h-19h. On a démarré la saison la semaine dernière, je vous cache pas que je suis vraiment très content d'avoir retrouvé l'antenne et le direct, les conditions du direct. Ouais, je suis pas tout à fait en direct là, j'enregistre 2 heures avant parce que il se passe beaucoup de choses ce week-end et il faut préparer, je vous en parlerai tout au long de l'émission. Demain on se retrouve à Sauve pour l'inauguration d'une pizzeria qui me tient à cœur. Et je vais y revenir longuement pendant l'émission. Et puis surtout un bel événement qui se passe dimanche sur le plan de l'homme, juste à côté de la place Candolle. Pour vous Montpellierin, c'est cool, c'est de 16h30 à 22h30. Donc du coup pas d'excuses, genre lundi matin je travaille, tout ça. Ça marchera pas, on retrouvera les Soul Raoul, on retrouvera Neil Conti et Lazy Sundays. Et j'aurai l'honneur aussi de prendre les platines pour démarrer l'événement. Et puis entre les changements de plateau, une association qui s'appelle le Social Club. Là aussi, j'y reviendrai pendant le courant de l'émission. Et puis, comme vous le savez, en ce moment, vu que je suis tout seul dans mon salon, j'ai pas d'invité, donc je ferai pas trop de blabla. J'ai pas d'interview particulière. Je reviendrai juste principalement sur ces deux événements. Et on va bien entendu passer 2 heures ensemble en musique. Et on démarre tout de suite. C'est Chaleur Bonheur Pizzetto pour vous servir jusqu'à 19h. Thank you.

Vous êtes toujours à l'écoute du 93.9, c'est Pizzetto pour vous servir comme tous les vendredis 17h-19h. Et je reviens sur le petit événement dont je vous parlais en ce tout début d'émission. Et dimanche, juste à côté de la place Candolle, pour ceux qui connaissent pas, c'est quand même pas très compliqué à trouver, hein, avec maintenant les réseaux, tout ça. Sinon, c'est pas loin de la cathédrale Saint-Pierre, en fait, vous trouvez le petit plan de l'homme, juste à côté de la fameuse pizzeria qui s'appelle l'Osteria. Et il se passe un événement super cool, organisé par une toute jeune association qui allez, en fait, c'est un an, mais ils ont un petit peu plus d'un an, c'est le Social Club qui organise cet événement. Et ça s'appelle le Social Sunday, donc du coup ça démarre à 16h30 à peu près, moi 16h même je crois, en plus c'est moi qui ouvre alors il vaudrait mieux que je sache. Et donc du coup à partir de 16h je pose un peu de son sur le plan de l'homme jusqu'à 18h où les Soul Raoul, petite formation montpelliéraine, vont prendre le relais sur scène. Après je refais un petit set d'une heure de 20h à 21h et puis après on retrouve le célèbre Neil Conti et son Lazy Sundays pour un set live bien sûr avec des musiciens de qualité. Ils avaient déjà joué sur le plan d'homme en mai dernier, franchement c'était exceptionnel, donc je vous recommande si vous êtes dans le coin et que vous avez rien de prévu de venir jeter vos deux oreilles et de boire un canon avec nous sur le plan de l'homme. C'est bien évidemment totalement gratuit, c'est un événement de quartier et c'est super cool. On enchaîne en musique sur le 93.9, c'est bien sûr Divergence FM, Chaleur Bonheur tous les vendredis, 17h-19h.

Et bien sûr, vous êtes toujours à l'écoute du 93.9 Divergence FM. Et la deuxième petite parenthèse pour vous parler d'un petit événement où j'aurai l'occasion de poser les platines aussi. C'est demain, c'est dans le Gard. Voilà, j'y vais pas souvent, hein, je vous cache pas. Mais c'est dans le Gard, c'est à Sauve, une petite enclave gardoise, un petit village fort sympathique. Et on a un ancien Montpelliérain, en la personne de Léo Nichy, pour ceux qui le connaissent, qui a monté une petite pizzeria là-bas. Et franchement, en tant que pizzetto, je peux vous garantir que c'est de la pizza qui cartonne, qui déchire. Et demain, il inaugure officiellement son endroit qui s'appelle Fadoli. Donc c'est dans la cour des artisans à Sauve. Et c'est de 20h à minuit, petit événement très familial, convivial. Hein. Il y aura une grosse grillade aussi, il y aura de la pizza bien sûr, et il y aura de la musique. J'aurai le plaisir de partager les platines avec deux charmantes demoiselles qui vont jouer Reggae Roots Dancehall, une aux platines, une au micro. Et puis bien évidemment, c'est totalement gratuit. N'hésitez pas à venir faire un tour du côté de Sauve demain soir si vous avez rien de prévu et que vous êtes dans le coin. C'est Chaleur Bonheur jusqu'à 19h sur le 93.9 Divergence FM. Quel plaisir de vous retrouver en ce début d'année.

18h passé de quelques minutes sur Divergence FM. On retrouve la rediff de cette émission le dimanche à 16h et le samedi en fin de soirée. C'est Chaleur Bonheur Pizzetto pour vous servir jusqu'à 19h.

Allez, petit rappel, si vous nous rejoignez à l'instant, vous êtes toujours à l'écoute du 93.9 Divergence FM. On se retrouve dimanche sur le Plan de l'Homme, juste à côté de la place Candolle, pour un petit événement super sympa qui s'appelle le Social Sunday. C'est la deuxième édition. Et pour les plus téméraires qui veulent traverser la frontière et me retrouver dans le Gard, demain on sera à Sauve, dans la cour des artisans, avec Léo Nishi. Chaleur Bonheur, ça continue jusqu'à 19h sur le 93.9. 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

Et oui, la rapproche, il est bientôt 19h sur le 93.9. Il est 19h moins 5 et des brouettes. Et l'heure pour moi de vous faire un gros bisou, de vous souhaiter un beau week-end. Bien sûr, si vous avez écouté la rediff, ben, une bonne semaine. Et puis, ben, on va finir avec un dernier morceau. On se retrouve ben, vendredi prochain à 17h, la même heure. Et puis d'ici là, ben, je vous fais des gros bisous. Bisous, bisous. C'était

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